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1: Bonjour à toutes et à tous, voici l'essentiel de l'actualité de ce lundi 18 mai sur Radio Grand Lac. L'Eurovision, d'abord, la Bulgarie remporte pour la première fois le concours grâce à la chanteuse Dara et son titre très festif Bangaranga. Une victoire largement saluée à Vienne, malgré une édition marquée par de fortes tensions autour de la participation d'Israël. Plusieurs pays avaient boycotté le concours et des manifestations pro-palestiniennes ont eu lieu pendant la finale. Israël termine deuxième, la France quant à elle déçoit. La jeune Monroe, pourtant annoncée parmi les favorites, finit seulement 11e malgré de bonnes notes du jury. L'Organisation mondiale de la santé déclenche son deuxième niveau d'alerte maximale face à l'épidémie d'Ebola en République démocratique du Congo. Un variant particulièrement dangereux du virus circule actuellement dans la province de l'Ituri. Aucun vaccin n'existe contre cette souche. Les autorités sanitaires évoquent déjà plusieurs dizaines de morts suspectes et craignent une propagation régionale vers l'Ouganda ou encore le Soudan du Sud. En Italie, l'émotion reste vive après l'attaque à la voiture Bélier samedi à Modène. 8 personnes ont été blessées, dont 4 grièvement. Le conducteur a également tenté de poignarder des passants avant d'être maîtrisé par plusieurs habitants. Parmi eux, Luca Signorelli, blessé à la tête en intervenant, est aujourd'hui salué comme un héros par les autorités italiennes. La chef du gouvernement, Giorgia Meloni, s'est rendue sur place dimanche. En France, l'enquête se poursuit après la tentative d'incendie de la maison des grands-parents du petit Émile au Auvernais dans les Alpes d'Haute-Provence. L'homme de 78 ans, interpellé samedi, voit sa garde à vue prolongée. Il aurait séjourné dans un hôtel du secteur et se serait fait passer pour un journaliste afin de repérer la maison familiale. Ses motivations restent encore inconnues. Et puis sur le plan diplomatique, signe d'un réchauffement entre Paris et Alger. Le ministre algérien de l'Intérieur est attendu en France dans les prochains jours. Une visite présentée par Laurent Nunez comme un signal très positif après plusieurs mois de tensions entre les deux pays.
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1: Attention si vous habitez les quartiers du Biolay à Chambéry ou de Villeneuve à Cognin. Environ 300 foyers seront privés d'eau chaude toute cette semaine. En cause d'importants travaux sur le réseau de chaleur urbain, la coupure débute ce lundi matin à 6h et devrait durer jusqu'à vendredi soir. Une trentaine d'ouvriers sont mobilisés sur plusieurs chantiers pour accorder le secteur à un réseau modernisé. À Aix-les-Bains, l'inquiétude d'une famille après le vol de plusieurs milliers d'euros à un homme de 83 ans, atteint de la maladie d'Alzheimer. Selon ses proches, un couple aurait manipulé le retraité à plusieurs reprises pour lui faire retirer de l'argent et effectuer des achats. Malgré les photos et les numéros de téléphone transmis aux enquêteurs, les suspects n'ont pas encore été interpellés. Une enquête est en cours. Toujours en Savoie, un homme qui avait dérobé 2 bagues dans une bijouterie à Saint-Alban-l'Est a été retrouvé grâce aux réseaux sociaux. Le gérant avait diffusé les images de vidéosurveillance pour prévenir les commerçants voisins. Résultat, en quelques heures, plusieurs internautes ont permis d'identifier le suspect. Particularité de l'affaire, les bagues volées étaient en réalité de simples bijoux de présentation sans grande valeur. À Aix-les-Bains, un homme d'une cinquantaine d'années est décédé vendredi dans le hall de la gare SNCF. Malgré l'intervention des secours, il n'a pas pu être réanimé. Son identité n'était toujours pas connue ce week-end. Le trafic ferroviaire a été légèrement perturbé. Dans l'agenda maintenant, mardi soir, notre partenaire le bar-restaurant de Wall à Aix-les-Bains organise une soirée stand-up à partir de 19h et vendredi place à un grand quiz avec plusieurs lots à gagner. Et puis samedi prochain, Chambéry accueillera la 20e édition d'Odyssea. Plus de 10 000 participants sont attendus pour cette grande course solidaire contre le cancer du sein, devenue au fil des années un rendez-vous sportif et festif incontournable en Savoie.
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1: Pour cette journée de lundi, le soleil jouera cache-cache avec les nuages et nous aurons beaucoup de grisailles côté mercure. Ça reste en dessous des normes de saison avec 12 degrés ce matin du côté de Barberaz et de Tresserve. Au meilleur de la journée, comptez 20 degrés à Chambéry, Aix-les-Bains et Grésy-sur-Aix. Voilà pour vos prévisions météo. Je vous souhaite une excellente journée et un très bon début de semaine à l'écoute du Grand Bain de la vie locale.
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1: Bonjour à toutes et à tous, voici l'essentiel de l'actualité de ce lundi 18 mai sur Radio Grand Lac. L'Eurovision, d'abord, la Bulgarie remporte pour la première fois le concours grâce à la chanteuse Dara et son titre très festif Bangaranga. Une victoire largement saluée à Vienne, malgré une édition marquée par de fortes tensions. Autour de la participation d'Israël, plusieurs pays avaient boycotté le concours et des manifestations pro-palestiniennes ont eu lieu pendant la finale. Israël termine deuxième, la France quant à elle déçoit. La jeune Monroe, pourtant annoncée parmi les favorites, finit seulement 11e malgré de bonnes notes du jury. L'Organisation mondiale de la santé déclenche son deuxième niveau d'alerte maximale face à l'épidémie d'Ebola en République démocratique du Congo. Un variant particulièrement dangereux du virus circule actuellement dans la province de l'Ituri. Aucun vaccin n'existe contre cette souche. Les autorités sanitaires évoquent déjà plusieurs dizaines de morts suspectes et craignent une propagation régionale vers l'Ouganda ou encore le Soudan du Sud. En Italie, l'émotion reste vive après l'attaque à la voiture Bélier samedi à Modène. 8 personnes ont été blessées, dont 4 grièvement. Le conducteur a également tenté de poignarder des passants avant d'être maîtrisé par plusieurs habitants. Parmi eux, Luca Signorelli, blessé à la tête en intervenant, est aujourd'hui salué comme un héros par les autorités italiennes. La chef du gouvernement, Giorgia Meloni, s'est rendue sur place dimanche. En France, l'enquête se poursuit après la tentative d'incendie de la maison des grands-parents du petit Émile au Auvernais dans les Alpes de Haute-Provence. L'homme de 78 ans, interpellé samedi, voit sa garde à vue prolongée. Il aurait séjourné dans un hôtel du secteur et se serait fait passer pour un journaliste afin de repérer la maison familiale. Ses motivations restent encore inconnues. Et puis sur le plan diplomatique, signe d'un réchauffement entre Paris et Alger. Le ministre algérien de l'Intérieur est attendu en France dans les prochains jours. Une visite présentée par Laurent Nunez comme un signal très positif après plusieurs mois de tensions entre les deux pays.
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1: Attention si vous habitez les quartiers du Biolay à Chambéry ou de Villeneuve à Cognin. Environ 300 foyers seront privés d'eau chaude toute cette semaine. En cause d'importants travaux sur le réseau de chaleur urbain, la coupure débute ce lundi matin à 6h et devrait durer jusqu'à vendredi soir. Une trentaine d'ouvriers sont mobilisés sur plusieurs chantiers pour accorder le secteur à un réseau modernisé. À Aix-les-Bains, l'inquiétude d'une famille après le vol de plusieurs milliers d'euros à un homme de 83 ans, atteint de la maladie d'Alzheimer. Selon ses proches, un couple aurait manipulé le retraité à plusieurs reprises pour lui faire retirer de l'argent et effectuer des achats. Malgré les photos et les numéros de téléphone transmis aux enquêteurs, les suspects n'ont pas encore été interpellés. Une enquête est en cours. Toujours en Savoie, un homme qui avait dérobé 2 bagues dans une bijouterie à Saint-Alban-l'Est a été retrouvé grâce aux réseaux sociaux. Le gérant avait diffusé les images de vidéosurveillance pour prévenir les commerçants voisins. Résultat, en quelques heures, plusieurs internautes ont permis d'identifier le suspect. Particularité de l'affaire, les bagues volées étaient en réalité de simples bijoux de présentation sans grande valeur. À Aix-les-Bains, un homme d'une cinquantaine d'années est décédé vendredi dans le hall de la gare SNCF. Malgré l'intervention des secours, il n'a pas pu être réanimé. Son identité n'était toujours pas connue ce week-end. Le trafic ferroviaire a été légèrement perturbé. Dans l'agenda maintenant, mardi soir, notre partenaire le bar-restaurant de Wall à Aix-les-Bains organise une soirée stand-up à partir de 19h et vendredi, place à un grand quiz avec plusieurs lots à gagner. Et puis samedi prochain, Chambéry accueillera la 20e édition d'Odyssea. Plus de 10 000 participants sont attendus pour cette grande course solidaire contre le cancer du sein, devenue au fil des années un rendez-vous sportif et festif incontournable en Savoie.
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1: Pour cette journée de lundi, le soleil jouera cache-cache avec les nuages et nous aurons beaucoup de grisailles côté mercure. Ça reste en dessous des normes de saison avec 12 degrés ce matin du côté de Barberaz et de Tresserve. Au meilleur de la journée, comptez 20 degrés à Chambéry, Aix-les-Bains et Grésy-sur-Aix. Voilà pour vos prévisions météo. Je vous souhaite une excellente journée et un très bon début de semaine à l'écoute du Grand Bain de la vie locale.
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1: Bonjour à toutes et à tous, voici l'essentiel de l'actualité de ce lundi 18 mai sur Radio Grand Lac. L'Eurovision, d'abord, la Bulgarie remporte pour la première fois le concours grâce à la chanteuse Dara et son titre très festif Bangaranga. Une victoire largement saluée à Vienne, malgré une édition marquée par de fortes tensions. Autour de la participation d'Israël, plusieurs pays avaient boycotté le concours et des manifestations pro-palestiniennes ont eu lieu pendant la finale. Israël termine deuxième, la France quant à elle déçoit. La jeune Monroe, pourtant annoncée parmi les favorites, finit seulement 11e malgré de bonnes notes du jury. L'Organisation mondiale de la santé déclenche son deuxième niveau d'alerte maximale face à l'épidémie d'Ebola en République démocratique du Congo. Un variant particulièrement dangereux du virus circule actuellement dans la province de l'Ituri. Aucun vaccin n'existe contre cette souche. Les autorités sanitaires évoquent déjà plusieurs dizaines de morts suspectes et craignent une propagation régionale vers l'Ouganda ou encore le Soudan du Sud. En Italie, l'émotion reste vive après l'attaque à la voiture Bélier samedi à Modène. 8 personnes ont été blessées, dont 4 grièvement. Le conducteur a également tenté de poignarder des passants avant d'être maîtrisé par plusieurs habitants. Parmi eux, Luca Signorelli, blessé à la tête en intervenant, est aujourd'hui salué comme un héros par les autorités italiennes. La chef du gouvernement, Giorgia Meloni, s'est rendue sur place dimanche. En France, l'enquête se poursuit après la tentative d'incendie de la maison des grands-parents du petit Émile au Auvernais dans les Alpes d'Haute-Provence. L'homme de 78 ans, interpellé samedi, voit sa garde à vue prolongée. Il aurait séjourné dans un hôtel du secteur et se serait fait passer pour un journaliste afin de repérer la maison familiale. Ses motivations restent encore inconnues. Et puis sur le plan diplomatique, signe d'un réchauffement entre Paris et Alger. Le ministre algérien de l'Intérieur est attendu en France dans les prochains jours. Une visite présentée par Laurent Nunez comme un signal très positif après plusieurs mois de tensions entre les deux pays.
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1: Attention si vous habitez les quartiers du Biolay à Chambéry ou de Villeneuve à Cognin. Environ 300 foyers seront privés d'eau chaude toute cette semaine. En cause d'importants travaux sur le réseau de chaleur urbain, la coupure débute ce lundi matin à 6h et devrait durer jusqu'à vendredi soir. Une trentaine d'ouvriers sont mobilisés sur plusieurs chantiers pour accorder le secteur à un réseau modernisé. À Aix-les-Bains, l'inquiétude d'une famille après le vol de plusieurs milliers d'euros à un homme de 83 ans. Atteint de la maladie d'Alzheimer, selon ses proches, un couple aurait manipulé le retraité à plusieurs reprises pour lui faire retirer de l'argent et effectuer des achats malgré les photos et les numéros de téléphone. Transmis aux enquêteurs, les suspects n'ont pas encore été interpellés. Une enquête est en cours. Toujours en Savoie, un homme qui avait dérobé 2 bagues dans une bijouterie à Saint-Alban-l'Est a été retrouvé grâce aux réseaux sociaux. Le gérant avait diffusé les images de vidéosurveillance pour prévenir les commerçants voisins. Résultat, en quelques heures, plusieurs internautes ont permis d'identifier le suspect. Particularité de l'affaire, les bagues volées étaient en réalité de simples bijoux de présentation sans grande valeur. À Aix-les-Bains, un homme d'une cinquantaine d'années est décédé vendredi dans le hall de la gare SNCF. Malgré l'intervention des secours, il n'a pas pu être réanimé. Son identité n'était toujours pas connue ce week-end. Le trafic ferroviaire a été légèrement perturbé. Dans l'agenda maintenant, mardi soir, notre partenaire le bar-restaurant de Wall à Aix-les-Bains organise une soirée stand-up à partir de 19h et vendredi, place à un grand quiz avec plusieurs lots à gagner. Et puis samedi prochain, Chambéry accueillera la 20e édition d'Odyssea. Plus de 10 000 participants sont attendus pour cette grande course solidaire contre le cancer du sein, devenue au fil des années un rendez-vous sportif et festif incontournable en Savoie.
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1: Pour cette journée de lundi, le soleil jouera cache-cache avec les nuages et nous aurons beaucoup de grisailles côté Mercure. Ça reste en dessous des normes de saison avec 12 degrés ce matin du côté de Barberaz et de Tresserve. Au meilleur de la journée, comptez 20 degrés à Chambéry, Aix-les-Bains et Grésy-sur-Aix. Voilà pour vos prévisions météo. Je vous souhaite une excellente journée et un très bon début de semaine à l'écoute du Grand Bain de la vie locale.
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2: Il est l'heure de votre horoscope en ce lundi 18 mai sur Radio Grand Lac et nous commençons avec les béliers. Ce début de semaine démarre sur les chapeaux de roue avec une belle énergie. Attention toutefois à ne pas vouloir tout gérer en même temps. Les taureaux, vous avancez à votre rythme et cela vous réussit plutôt bien. Une bonne surprise pourrait égayer votre journée côté finances ou travail. Les gémeaux, votre sens du contact sera un véritable atout en ce lundi. Une discussion pourrait ouvrir une opportunité intéressante. Les cancers, vous aurez besoin d'un peu de calme pour bien démarrer la semaine. Prenez le temps de prioriser ce qui compte vraiment. Les lions, votre motivation est communicative et vous entraîne vers de nouveaux projets. Côté cœur, une belle complicité pourrait se renforcer. Les vierges, l'organisation sera votre meilleur allié aujourd'hui. Vous pourriez enfin régler un dossier qui traînait depuis plusieurs jours. Les balances, l'ambiance sera favorable aux échanges et aux rencontres. Une proposition inattendue pourrait retenir toute votre attention. Les scorpions, vous serez particulièrement déterminés dans vos objectifs. Veillez simplement à ne pas trop vous fermer aux avis des autres. Les sagittaires, ce lundi, vous donne envie de nouveautés et de mouvements. Une sortie ou un projet improvisé pourrait vous faire beaucoup de bien. Les capricornes, vous gardez le cap. Malgré une journée bien remplie, vos efforts finiront par être récompensés plus vite que prévu. Les verseaux, votre créativité sera au rendez-vous dès ce matin. Profitez-en pour lancer une idée ou encore reprendre un projet laissé de côté. Et nous terminons avec les poissons. Vous serez plus sensible que d'habitude à l'ambiance autour de vous. Entourez-vous de personnes positives pour garder le sourire.
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2: Bon lundi, merci d'être branché sur Radio Grand Lac. On est ensemble ce matin pour votre question du jour et c'est une question de géographie. Quelle est la capitale de la Suisse ? Réponse A, Zurich. Réponse B, Berne. Réponse C, Bâle. Ou réponse D, Genève. Eh bien, vous pouvez dès à présent jouer avec nous sur la page Facebook de Radio Grand Lac en message privé en nous envoyant A, B, C ou D. La bonne réponse, elle arrivera juste après notre chanson du jour. Mais avant, voici pour vous votre éphéméride.
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2: En ce lundi 18 mai, nous souhaitons une excellente fête aux Eric, Cora, Coralie, Coraline, Corinne, Erika et Juliette. Votre dicton du jour, soleil à la Saint-Éric, promet du vin plein les barriques. Du côté de votre chanson du jour, on remonte le temps au vendredi 18 mai 2007. Ce jour-là, Christophe Maé était au sommet des charts français avec son tube On s'attache. Et c'est pour ça qu'on va se l'écouter tranquillement en ce lundi matin sur le grand bain de la vie locale. Je vous souhaite une excellente matinée et restez bien avec moi puisqu'on va se faire ensemble la réponse à notre question du jour. À tout de suite.

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1: Christophe Mahé, on s'attache dans les souvenirs de l'année 2007 sur Radio Grand Lac. Merci d'être branché sur le grand bain de la vie locale. Maxime, toujours avec vous et cette fois-ci pour la réponse à notre question du jour qui, je rappelle, est une question de géographie en ce lundi matin. Quelle est la capitale de la Suisse? Réponse A, Zurich. Réponse B, Berne. Réponse C, Bâle. Ou réponse D, Genève. Et évidemment, la bonne réponse est la réponse B, Berne. Et c'est un joli 86% de bonnes réponses ce matin. Un grand bravo à vous toutes et vous tous. On se retrouvera donc demain, mardi, pour de toutes nouvelles aventures culturelles sur Radio Grand Lac. Je vous souhaite un très bon lundi. Commencez bien cette semaine et surtout, restez fidèles à votre radio préférée, Radio Grand Lac, en DAB+, mais également sur le 92.1.
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1: Bonjour à toutes et à tous, voici l'essentiel de l'actualité de ce lundi 18 mai sur Radio Grand Lac. L'Eurovision, d'abord, la Bulgarie remporte pour la première fois le concours grâce à la chanteuse Dara et son titre très festif Bangaranga. Une victoire largement saluée à Vienne, malgré une édition marquée par de fortes tensions. Autour de la participation d'Israël, plusieurs pays avaient boycotté le concours et des manifestations pro-palestiniennes ont eu lieu pendant la finale. Israël termine deuxième, la France quant à elle déçoit. La jeune Monroe, pourtant annoncée parmi les favorites, finit seulement 11e malgré de bonnes notes du jury. L'Organisation mondiale de la santé déclenche son deuxième niveau d'alerte maximale face à l'épidémie d'Ebola en République démocratique du Congo. Un variant particulièrement dangereux du virus circule actuellement dans la province de l'Ituri. Aucun vaccin n'existe contre cette souche. Les autorités sanitaires évoquent déjà plusieurs dizaines de morts suspectes et craignent une propagation régionale vers l'Ouganda ou encore le Soudan du Sud. En Italie, l'émotion reste vive après l'attaque à la voiture Bélier samedi à Modène. 8 personnes ont été blessées, dont 4 grièvement. Le conducteur a également tenté de poignarder des passants avant d'être maîtrisé par plusieurs habitants. Parmi eux, Luca Signorelli, blessé à la tête en intervenant, est aujourd'hui salué comme un héros par les autorités italiennes. La chef du gouvernement, Giorgia Meloni, s'est rendue sur place dimanche. En France, l'enquête se poursuit après la tentative d'incendie de la maison des grands-parents du petit Émile au Auvernay dans les Alpes de Haute-Provence. L'homme de 78 ans, interpellé samedi, voit sa garde à vue prolongée. Il aurait séjourné dans un hôtel du secteur et se serait fait passer pour un journaliste afin de repérer la maison familiale. Ses motivations restent encore inconnues. Et puis sur le plan diplomatique, signe d'un réchauffement entre Paris et Alger. Le ministre algérien de l'Intérieur est attendu en France dans les prochains jours. Une visite présentée par Laurent Nunez comme un signal très positif après plusieurs mois de tensions entre les deux pays.
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1: Attention si vous habitez les quartiers du Biolay à Chambéry ou de Villeneuve à Cognin. Environ 300 foyers seront privés d'eau chaude toute cette semaine. En cause d'importants travaux sur le réseau de chaleur urbain, la coupure débute ce lundi matin à 6h et devrait durer jusqu'à vendredi soir. Une trentaine d'ouvriers sont mobilisés sur plusieurs chantiers pour accorder le secteur à un réseau modernisé. À Aix-les-Bains, l'inquiétude d'une famille après le vol de plusieurs milliers d'euros à un homme de 83 ans. Atteint de la maladie d'Alzheimer, selon ses proches, un couple aurait manipulé le retraité à plusieurs reprises pour lui faire retirer de l'argent et effectuer des achats malgré les photos et les numéros de téléphone. Transmis aux enquêteurs, les suspects n'ont pas encore été interpellés. Une enquête est en cours. Toujours en Savoie, un homme qui avait dérobé 2 bagues dans une bijouterie à Saint-Alban-l'Est a été retrouvé grâce aux réseaux sociaux. Le gérant avait diffusé les images de vidéosurveillance pour prévenir les commerçants voisins. Résultat, en quelques heures, plusieurs internautes ont permis d'identifier le suspect. Particularité de l'affaire, les bagues volées étaient en réalité de simples bijoux de présentation sans grande valeur. À Aix-les-Bains, un homme d'une cinquantaine d'années est décédé vendredi dans le hall de la gare SNCF. Malgré l'intervention des secours, il n'a pas pu être réanimé. Son identité n'était toujours pas connue ce week-end. Le trafic ferroviaire a été légèrement perturbé. Dans l'agenda maintenant, mardi soir, notre partenaire le bar-restaurant de Wall à Aix-les-Bains organise une soirée stand-up à partir de 19h et vendredi, place à un grand quiz avec plusieurs lots à gagner. Et puis samedi prochain, Chambéry accueillera la 20e édition d'Odyssea. Plus de 10 000 participants sont attendus pour cette grande course solidaire contre le cancer du sein, devenue au fil des années un rendez-vous sportif et festif incontournable en Savoie.
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1: Pour cette journée de lundi, le soleil jouera à cache-cache avec les nuages et nous aurons beaucoup de grisaille côté mercure. Ça reste en dessous des normes de saison avec 12 degrés ce matin du côté de Barberaz et de Tresserve. Au meilleur de la journée, comptez 20 degrés à Chambéry, Aix-les-Bains et Grésy-sur-Aix. Voilà pour vos prévisions météo. Je vous souhaite une excellente journée et un très bon début de semaine à l'écoute du Grand Bain de la vie locale.
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1: Bonjour à toutes et à tous, voici l'essentiel de l'actualité de ce lundi 18 mai sur Radio Grand Lac. L'Eurovision, d'abord la Bulgarie remporte pour la première fois le concours grâce à la chanteuse Dara et son titre très festif Bangaranga. Une victoire largement saluée à Vienne, malgré une édition marquée par de fortes tensions. Autour de la participation d'Israël, plusieurs pays avaient boycotté le concours et des manifestations pro-palestiniennes ont eu lieu pendant la finale. Israël termine deuxième, la France quant à elle déçoit. La jeune Monroe, pourtant annoncée parmi les favorites, finit seulement 11e malgré de bonnes notes du jury. L'Organisation mondiale de la santé déclenche son deuxième niveau d'alerte maximale face à l'épidémie d'Ebola en République démocratique du Congo. Un variant particulièrement dangereux du virus circule actuellement dans la province de l'Ituri. Aucun vaccin n'existe contre cette souche. Les autorités sanitaires évoquent déjà plusieurs dizaines de morts suspectes et craignent une propagation régionale vers l'Ouganda ou encore le Soudan du Sud. En Italie, l'émotion reste vive après l'attaque à la voiture Bélier samedi à Modène. 8 personnes ont été blessées, dont 4 grièvement. Le conducteur a également tenté de poignarder des passants avant d'être maîtrisé par plusieurs habitants. Parmi eux, Luca Signorelli, blessé à la tête en intervenant, est aujourd'hui salué comme un héros par les autorités italiennes. La chef du gouvernement, Giorgia Meloni, s'est rendue sur place dimanche. En France, l'enquête se poursuit après la tentative d'incendie de la maison des grands-parents du petit Émile au Vernet dans les Alpes d'Haute-Provence. L'homme de 78 ans, interpellé samedi, voit sa garde à vue prolongée. Il aurait séjourné dans un hôtel du secteur et se serait fait passer pour un journaliste afin de repérer la maison familiale. Ses motivations restent encore inconnues. Et puis sur le plan diplomatique, signe d'un réchauffement entre Paris et Alger. Le ministre algérien de l'Intérieur est attendu en France dans les prochains jours. Une visite présentée par Laurent Nunez comme un signal très positif après plusieurs mois de tensions entre les deux pays.
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1: Attention si vous habitez les quartiers du Biolay à Chambéry ou de Villeneuve à Cognin. Environ 300 foyers seront privés d'eau chaude toute cette semaine. En cause d'importants travaux sur le réseau de chaleur urbain, la coupure débute ce lundi matin à 6h et devrait durer jusqu'à vendredi soir. Une trentaine d'ouvriers sont mobilisés sur plusieurs chantiers pour accorder le secteur à un réseau modernisé. À Aix-les-Bains, l'inquiétude d'une famille après le vol de plusieurs milliers d'euros à un homme de 83 ans. Atteint de la maladie d'Alzheimer, selon ses proches, un couple aurait manipulé le retraité à plusieurs reprises pour lui faire retirer de l'argent et effectuer des achats malgré les photos et les numéros de téléphone. Transmis aux enquêteurs, les suspects n'ont pas encore été interpellés. Une enquête est en cours. Toujours en Savoie, un homme qui avait dérobé 2 bagues dans une bijouterie à Saint-Alban-l'Est a été retrouvé grâce aux réseaux sociaux. Le gérant avait diffusé les images de vidéosurveillance pour prévenir les commerçants voisins. Résultat, en quelques heures, plusieurs internautes ont permis d'identifier le suspect. Particularité de l'affaire, les bagues volées étaient en réalité de simples bijoux de présentation sans grande valeur. À Aix-les-Bains, un homme d'une cinquantaine d'années est décédé vendredi dans le hall de la gare SNCF. Malgré l'intervention des secours, il n'a pas pu être réanimé. Son identité n'était toujours pas connue ce week-end. Le trafic ferroviaire a été légèrement perturbé. Dans l'agenda maintenant, mardi soir, notre partenaire le bar-restaurant de Wall à Aix-les-Bains organise une soirée stand-up à partir de 19h et vendredi, place à un grand quiz avec plusieurs lots à gagner. Et puis samedi prochain, Chambéry accueillera la 20e édition d'Odyssea. Plus de 10 000 participants sont attendus pour cette grande course solidaire contre le cancer du sein, devenue au fil des années un rendez-vous sportif et festif incontournable en Savoie.
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1: Pour cette journée de lundi, le soleil jouera cache-cache avec les nuages et nous aurons beaucoup de grisaille côté mercure. Ça reste en dessous des normes de saison avec 12 degrés ce matin du côté de Barberaz et de Tresserve. Au meilleur de la journée, comptez 20 degrés à Chambéry, Aix-les-Bains et Grésy-sur-Aix. Voilà pour vos prévisions météo. Je vous souhaite une excellente journée et un très bon début de semaine à l'écoute du Grand Bain de la vie locale.

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1: Il est l'heure de votre horoscope en ce lundi 18 mai sur Radio Grand Lac et nous commençons avec les béliers. Ce début de semaine démarre sur les chapeaux de roue avec une belle énergie. Attention toutefois à ne pas vouloir tout gérer en même temps. Les taureaux, vous avancez à votre rythme et cela vous réussit plutôt bien. Une bonne surprise pourrait égayer votre journée côté finances ou travail. Les gémeaux, votre sens du contact sera un véritable atout en ce lundi. Une discussion pourrait ouvrir une opportunité intéressante. Les cancers, vous aurez besoin d'un peu de calme pour bien démarrer la semaine. Prenez le temps de prioriser ce qui compte vraiment. Les lions, votre motivation est communicative et vous entraîne vers de nouveaux projets. Côté cœur, une belle complicité pourrait se renforcer. Les vierges, l'organisation sera votre meilleur allié aujourd'hui. Vous pourriez enfin régler un dossier qui traînait depuis plusieurs jours. Les balances, l'ambiance sera favorable aux échanges et aux rencontres. Une proposition inattendue pourrait retenir toute votre attention. Les scorpions, vous serez particulièrement déterminés dans vos objectifs. Veillez simplement à ne pas trop vous fermer aux avis des autres. Les sagittaires, ce lundi, vous donne envie de nouveautés, de mouvements, une sortie ou un projet improvisé pourrait vous faire beaucoup de bien. Les capricornes, vous gardez le cap. Malgré une journée bien remplie, vos efforts finiront par être récompensés plus vite que prévu. Les verseaux, votre créativité sera au rendez-vous dès ce matin. Profitez-en pour lancer une idée ou encore reprendre un projet laissé de côté. Et nous terminons avec les poissons, vous serez plus sensible que d'habitude à l'ambiance autour de vous. Entourez-vous de personnes positives pour garder le sourire.
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1: Bon lundi, merci d'être branché sur Radio Grand Lac. On est ensemble ce matin pour votre question du jour et c'est une question de géographie. Quelle est la capitale de la Suisse ? Réponse A, Zurich. Réponse B, Berne. Réponse C, Bâle. Ou réponse D, Genève. Eh bien, vous pouvez dès à présent jouer avec nous sur la page Facebook de Radio Grand Lac en message privé en nous envoyant A, B, C ou D. La bonne réponse, elle arrivera juste après notre chanson du jour. Mais avant, voici pour vous votre éphéméride.
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1: En ce lundi 18 mai, nous souhaitons une excellente fête aux Eric, Cora, Coralie, Coraline, Corinne, Erika et Juliette. Votre dicton du jour, soleil à la Saint-Éric, promet du vin plein les barriques. Du côté de votre chanson du jour, on remonte le temps au vendredi 18 mai 2007. Ce jour-là, Christophe Maé était au sommet des charts français avec son tube On s'attache. Et c'est pour ça qu'on va se l'écouter tranquillement en ce lundi matin sur le grand bain de la vie locale. Je vous souhaite une excellente matinée et restez bien avec moi puisqu'on va se faire ensemble la réponse à notre question du jour. À tout de suite.
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1: Christophe Mahé, on s'attache dans les souvenirs de l'année 2007 sur Radio Grand Lac. Merci d'être branché sur le grand bain de la vie locale. Maxime, toujours avec vous et cette fois-ci pour la réponse à notre question du jour qui, je rappelle, est une question de géographie en ce lundi matin. Quelle est la capitale de la Suisse? Réponse A, Zurich. Réponse B, Berne. Réponse C, Bâle. Ou réponse D, Genève. Et évidemment, la bonne réponse est la réponse B, Berne. Et c'est un joli 86% de bonnes réponses ce matin. Un grand bravo à vous toutes et vous tous. On se retrouvera donc demain, mardi, pour de toutes nouvelles aventures culturelles sur Radio Grand Lac. Je vous souhaite un très bon lundi. Commencez bien cette semaine et surtout, restez fidèles à votre radio préférée, Radio Grand Lac, en DAB+, mais également sur le 92.1.
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1: Bonjour à toutes et à tous, voici l'essentiel de l'actualité de ce lundi 18 mai sur Radio Grand Lac. L'Eurovision, d'abord, la Bulgarie remporte pour la première fois le concours grâce à la chanteuse Dara et son titre très festif Bangaranga. Une victoire largement saluée à Vienne, malgré une édition marquée par de fortes tensions. Autour de la participation d'Israël, plusieurs pays avaient boycotté le concours et des manifestations pro-palestiniennes ont eu lieu pendant la finale. Israël termine deuxième, la France quant à elle déçoit. La jeune Monroe, pourtant annoncée parmi les favorites, finit seulement 11e malgré de bonnes notes du jury. L'Organisation mondiale de la santé déclenche son deuxième niveau d'alerte maximale face à l'épidémie d'Ebola en République démocratique du Congo. Un variant particulièrement dangereux du virus circule actuellement dans la province de l'Ituri. Aucun vaccin n'existe contre cette souche. Les autorités sanitaires évoquent déjà plusieurs dizaines de morts suspectes et craignent une propagation régionale vers l'Ouganda ou encore le Soudan du Sud. En Italie, l'émotion reste vive après l'attaque à la voiture Bélier samedi à Modène. 8 personnes ont été blessées, dont 4 grièvement. Le conducteur a également tenté de poignarder des passants avant d'être maîtrisé par plusieurs habitants. Parmi eux, Luca Signorelli, blessé à la tête en intervenant, est aujourd'hui salué comme un héros par les autorités italiennes. La chef du gouvernement, Giorgia Meloni, s'est rendue sur place dimanche. En France, l'enquête se poursuit après la tentative d'incendie de la maison des grands-parents du petit Émile au Auvernais dans les Alpes-de-Haute-Provence. L'homme de 78 ans, interpellé samedi, voit sa garde à vue prolongée. Il aurait séjourné dans un hôtel du secteur et se serait fait passer pour un journaliste afin de repérer la maison familiale. Ses motivations restent encore inconnues. Et puis sur le plan diplomatique, signe d'un réchauffement entre Paris et Alger. Le ministre algérien de l'Intérieur est attendu en France dans les prochains jours. Une visite présentée par Laurent Nunez comme un signal très positif après plusieurs mois de tensions entre les deux pays.
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1: Attention si vous habitez les quartiers du Biolay à Chambéry ou de Villeneuve à Cognin. Environ 300 foyers seront privés d'eau chaude toute cette semaine. En cause d'importants travaux sur le réseau de chaleur urbain, la coupure débute ce lundi matin à 6h et devrait durer jusqu'à vendredi soir. Une trentaine d'ouvriers sont mobilisés sur plusieurs chantiers pour accorder le secteur à un réseau modernisé. À Aix-les-Bains, l'inquiétude d'une famille après le vol de plusieurs milliers d'euros à un homme de 83 ans. Atteint de la maladie d'Alzheimer, selon ses proches, un couple aurait manipulé le retraité à plusieurs reprises pour lui faire retirer de l'argent et effectuer des achats malgré les photos et les numéros de téléphone. Transmis aux enquêteurs, les suspects n'ont pas encore été interpellés. Une enquête est en cours. Toujours en Savoie, un homme qui avait dérobé 2 bagues dans une bijouterie à Saint-Alban-l'Est a été retrouvé grâce aux réseaux sociaux. Le gérant avait diffusé les images de vidéosurveillance pour prévenir les commerçants voisins. Résultat, en quelques heures, plusieurs internautes ont permis d'identifier le suspect. Particularité de l'affaire, les bagues volées étaient en réalité de simples bijoux de présentation sans grande valeur. À Aix-les-Bains, un homme d'une cinquantaine d'années est décédé vendredi dans le hall de la gare SNCF. Malgré l'intervention des secours, il n'a pas pu être réanimé. Son identité n'était toujours pas connue ce week-end. Le trafic ferroviaire a été légèrement perturbé. Dans l'agenda maintenant, mardi soir, notre partenaire le bar-restaurant de Wall à Aix-les-Bains organise une soirée stand-up à partir de 19h et vendredi place à un grand quiz avec plusieurs lots à gagner. Et puis samedi prochain, Chambéry accueillera la 20e édition d'Odyssea. Plus de 10 000 participants sont attendus pour cette grande course solidaire contre le cancer du sein, devenue au fil des années un rendez-vous sportif et festif incontournable en Savoie.
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1: Pour cette journée de lundi, le soleil jouera cache-cache avec les nuages et nous aurons beaucoup de grisailles côté Mercure. Ça reste en dessous des normes de saison avec 12 degrés ce matin du côté de Barberaz et de Tresserve. Au meilleur de la journée, comptez 20 degrés à Chambéry, Aix-les-Bains et Grésy-sur-Aix. Voilà pour vos prévisions météo. Je vous souhaite une excellente journée et un très bon début de semaine à l'écoute du Grand Bain de la vie locale.

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2: Merci, merci Maxime pour le flash info local, la météo et tout, la flash info nationale. On te retrouve tout à l'heure à midi pour le dernier flash de la journée, pas de la semaine. Bonjour à toutes et à tous, bienvenue en direct donc sur Radio Grand Lac. Comme vous avez entendu, c'est Grésil en vitrine, c'est le partenariat avec l'Association des commerçants et artisans de Grésil-sur-Aix, l'ACA. Je salue et j'embrasse bien fort Alexandra, Caroline et toute l'équipe de bénévoles qui gère cette belle association, plus de 100 membres je crois, donc commune dynamique, Grésil-sur-Aix avec des commerçants de proximité, des artisans de proximité comme on aime. Alors on devait se voir, puisque maintenant vous avez l'habitude, le premier lundi du mois à 11h, mais voilà, il y a eu un petit quiproquo et donc on se retrouve finalement le troisième lundi de ce mois de mai, ce 18 mai, avec, si, c'est promis, le soleil et la chaleur qui arrivent très très vite sur notre territoire. Il paraît même qu'on va avoir trop chaud en fin de semaine, vous vous rendez compte un petit peu. Allez, le deuxième point météo en deux minutes qui est fait et on va démarrer cette émission en accueillant nos invités, le VNB à Grésil-sur-Aix. Alors le VNB, c'est un endroit où on peut passer de bons moments, où on peut acheter de bons breuvages et de bonnes bières, du vin et tout. Et je rappelle tout de suite que l'abus d'alcool est dangereux pour la santé, à consommer bien sûr avec modération. Je reçois tout d'abord le responsable de ce VNB, notre ami Florian qui est là. Bonjour Florian.
3: Bonjour, bonjour.
2: Ça va Florian?
3: Bah impeccable, content de venir ici pour la deuxième fois.
2: Ah oui, la deuxième fois, dis donc.
3: Tout à fait, tout à fait.
2: Tu es privilégié toi au sein de l'ACA, bah non mais tu voulais venir donc c'est très bien.
3: Non mais c'est bien, ça nous permet de faire rayonner un peu notre beau territoire, notre belle commune et nos commerces de proximité.
2: Ouais tout à fait, les commerces de proximité qui sont essentiels et on aura l'occasion de dire tout à l'heure, on n'est absolument pas contre les grandes surfaces, il faut de tout, mais parfois on se dit que c'est plus cher chez les petits commerçants, et ben non.
3: Non, non, tout à fait. En plus, on a pas mal de petites offres adaptées et compagnie. On a des tarifs comme toutes les grandes surfaces pour les petites poches et compagnie. Et nous avons notamment aussi des grosses promos qui arrivent avec notre foire à la bière jusqu'à moins 33% et une caisse de bière de Polaner, par exemple, qui sortira à 25 euros.
2: Voilà, 25 euros. Et puis, il y a le service aussi chez les petits commerçants, le petit, je le mets entre guillemets, c'est affectif. Il y a le service, il y a le sourire qu'on ne peut pas avoir forcément dans une grande ou moyenne surface.
3: C'est vrai que ce qui est important dans mon établissement, c'est qu'à chaque fois que les gens franchissent la porte, on aime avoir cette convivialité, ce bonheur, cette joie de vivre.
2: Le bonjour, le sourire, c'est ça. Comment ça va.
3: Moi, j'ai toujours le petit mot pour faire rire. J'essaie de retenir le nom de mes clients, ce que je trouve très important. Ouais. Et ça crée cette proximité, quoi.
2: Alors, on va en parler dans quelques petites secondes, mais avant, on va présenter notre deuxième invité qui a l'air un tout petit peu stressé. Un tout petit peu stressé, mais ça va aller tout de suite mieux. Il a un prénom de footballeur. Il s'appelle Kylian. Bonjour, Kylian.
4: Bonjour.
2: Ça va, Kylian?
4: Ça va pour une petite première. Un peu stressé,
2: alors, ne bouge pas trop de devant le micro. Présente-toi un petit peu. D'où est-ce que tu viens?
4: Je viens de Bondy, du coup.
2: De Bondy, hein, oui, un Kylian.
4: Un Kylian, pas Mbappé, mais un Kylian.
2: Donc, tu es né à Bondy, dans la région parisienne. Et comment est-ce que tu es arrivé au VNB de Grésil-sur-Aix?
4: Par le pur hasard, parce que Florian a ouvert il y a 8 ans.
2: Il t'a kidnappé? Non.
4: Ah non, mais non. Presque. Presque. Presque. Non, non, il a ouvert son établissement, le VNB, il y a 8 ans.
2: En juin 2018.
4: Exactement, le 4 juin 2018, précisément. Et du coup, on a tous remarqué les locaux qu'un bar allait ouvrir. Du coup, on est parti faire un tour par curiosité.
2: Ouais, et puis?
4: Et de fil en aiguille, comme il le disait précédemment, Florian, c'est vrai qu'il a son côté sympathique, son côté avenant.
2: Ouais, tout à fait.
4: Donc du coup, c'est ce qui donne aussi le charme du service. Donc on est resté, de là, on a sympathisé.
2: D'accord. Mais il y a 8 ans, tu devais être encore très très jeune, parce que tu es jeune maintenant, là.
4: Eh bah, ben oui, 99, ouais, j'avais tout juste 18 ans.
2: Ah ouais, juste majeur. Et donc maintenant, tu travailles au VNB.
4: C'est ça. Du coup, dû à notre sympathisation avec Florian, ouais. on a, on a continué à se fréquenter. Et puis un jour, il m'a proposé de faire des extras pour lui en juillet 2021. Et ouais. De là, ça finit par déboucher sur un petit CDI. Il m'a proposé de travailler pour lui.
2: Et ben, super. Et c'est quoi ton rôle? C'est quoi le rôle de Kylian dans cet établissement, le VNB à Crédit-sur-Aix?
3: Eh ben, Kylian, je l'ai fait évoluer justement au sein de l'entreprise. Donc, il a commencé comme extra, donc service au bar et compagnie. Et ouais. À l'heure d'aujourd'hui, il est passé adjoint avec le salaire qui va avec. Donc, il est content. Et du coup, il est là pour assurer mes remplacements, gérer l'équipe et compagnie, gérer les réapprovisionnements, tout ça. Et distribuer du sourire, très important, distribuer du sourire.
2: Ouais, tout à fait, parce qu'en plus, c'est gratuit.
3: C'est pas encore taxé, ça.
2: Tout à fait, ça ne coûte rien. Et donc, tout va bien pour toi, alors, VNB?
4: Oui, après multiples formations au sein de VNB, puisque VNB fait des formations, ouais. Donc, du coup, il m'a envoyé tout de suite en formation, et de fil en aiguille, je suis arrivé à ce poste-là.
2: Donc, bravo, Kylian. Maintenant, tu as une carrière qui s'ouvre à toi au VNB, parce que Florian commence à être vieux, donc tu vas bientôt pouvoir prendre sa place. Non, ils sont encore jeunes. En tout cas, ça fait une belle équipe. Alors, Florian, présente-nous peut-être le VNB. C'est une franchise. Comment ça marche?
3: Alors, tout à fait. VNB est une franchise nationale de 300 boutiques à l'heure actuelle, qui a été créée donc au milieu des vaches, c'est-à-dire en Mayenne.
2: D'accord.
3: Donc, il y a plus de vaches que d'habitants là-bas, mais on fait des bars.
2: T'as l'air de connaître.
3: Oui, bien sûr. J'y suis allé quelques fois, forcément, pour ouvrir VNB, des formations, visiter la centrale. Donc, voilà. Donc, on est une enseigne caviste bar. Donc, la partie caviste avec les bons produits autour de la bière, du vin, des spiritueux. Et aussi, très important, nous avons une cave sans alcool.
2: Ouais.
3: Que l'on appelle gueule de joie pour pas gueule de bois. Voilà, tout simplement. Et nous avons une partie bar. Par contre, on est sur un bar pas de nuit. On est vraiment sur le bar d'après-travail.
2: After work, comme on dit chez nous en patois.
3: Tout à fait. Ce qui nous permet au final de garder une clientèle qui va rester, on va dire, somme toute sobre et tout à fait sympathique.
2: Voilà, ouais, tout à fait. Donc, tout fonctionne bien. C'est à Grésy-sur-Aix, l'adresse exacte.
3: Nous sommes 125 rue des Allobroges, donc à Grésy-sur-Aix.
2: Dans le grand bâtiment où il y a toute cette suite d'enseignes, quoi.
3: C'est ça, on est à la suite, nous, de la Grande Récré, si vous préférez.
2: Voilà. Et dans les bâtiments qui sont après le bureau.
3: C'est ça.
2: Et on salue Eric et son équipe s'ils nous écoutent ce matin. Puisqu'il y a une bonne ambiance entre vous, c'est complémentaire. On peut aller boire un petit coup au bureau, on peut aller acheter du vin, des alcools chez toi, et on peut tout faire. On peut aussi boire un coup chez toi, voilà, on peut aller manger au bureau, on peut tout faire.
3: Ça crée une parfaite genèse entre lui et moi, on s'apporte de la clientèle mutuellement.
2: Ouais, c'est intelligent.
3: C'est vrai.
2: Et surtout, on peut se garer gratuitement, puisqu'il y a un grand parking, il n'y a aucun problème de stationnement là.
3: C'est ça, juste nous, autour de notre bâtiment à nous, il y a déjà 60 places.
2: 60 places?
3: Ouais, quand même, ouais. Donc, et puis on a un grand parking qui court jusqu'au bureau.
2: Ouais.
3: Et que d'ailleurs, on vient d'exploiter avec l'association des commerçants, c'était fin.
2: Oui, pour le vide-grenier, hein. Ouais, début avril.
3: C'est ça, voilà. Il y avait donc le grand vide-grenier.
2: Peut-être bien fin mars. Hein.
3: Ouais, il me semble que c'était fin mars, ouais.
2: Voilà. Donc, un grand parking où on peut se garer gratuitement. Maintenant, c'est pas mal, ça aussi. C'est toujours un point de plus. Alors, donc, le VNB s'est ouvert en juin 2018. On va parler de l'anniversaire après. Mais quelles sont les grandes tendances actuellement? On entend dire partout que les Français consomment de moins en moins d'alcool, de moins en moins de vin, de moins en moins de bière. Ça doit pas être facile quand on est dans ce domaine.
3: Alors, c'est pour ça que nous, en fait, VNB, on a justement investi au niveau national sur la cave sans alcool, donc Gueule de Joie à la base, qui était un caviste sur internet situé du côté de Nantes, qui a un choix totalement fabuleux de sans alcool, qui va aussi bien de la bière, du vin, jusqu'au spiritueux,
2: et aussi bien un spiritueux sans alcool.
3: Oui, bien sûr, on a des gins sans alcool, rhum sans alcool, ce qui permet de proposer des variantes pour les gens qui puissent aussi s'amuser et profiter de ces produits-là. Nous sommes adeptes, par exemple, Kylian et moi, en semaine, de bières sans alcool qui sont très bien faites.
2: Et qui sont très bonnes.
3: Ah oui, tout à fait. Ah,
2: qui ont autant de goût, de parfum, de saveur que les bières qui contiennent de l'alcool.
3: C'est ça, en fait. Même les grandes brasseries belges ont compris qu'il y avait un marché là-dessus et ils s'y lancent tous, en fait, et c'est très intéressant.
2: D'accord. Donc, oui, il y a un marché qui est en train de se développer. Puis il y a les vins. sans alcool aussi maintenant, ou alors avec très peu d'alcool, les 5 degrés, les choses comme ça, mais maintenant, est-ce qu'on arrive à faire du 0 degré ?
3: Alors, il y a des vins sans alcool, on a aussi bien blanc, rosé que rouge. Les blancs et rosés se boivent bien frais, c'est assez rond, c'est assez fruité généralement. Les rouges se boivent généralement en accompagnement avec des planches de charcuterie, des choses du genre.
2: D'accord, bah écoute, oui, donc on parlera aussi. Donc au VNB, il y a tous ces alcools-là, et puis il y a aussi le côté bar. Hein, le côté bar dont tu as parlé avec les planches et tout. Présentez-nous peut-être un petit peu plus ce bar, parce que c'est vrai que tout le monde ne sait pas qu'il y a un bar VNB, qu'il y a un endroit de convivialité, comme on dit. Alors dites-nous tout. Kylian.
4: Oui, il y a effectivement aussi le côté bar, en plus du côté magasin qui est très festif. On essaie de faire au moins une soirée par semaine, surtout le long de l'année, également là cet été, avec tout ce qui est concert, tout ce qui est soirée blind test, tout ce qui est soirée karaoké aussi, pour ceux qui veulent pousser de la voix.
2: Ouais, il paraît que Kylian est très bon au karaoké.
4: Oui, on va dire ça comme ça.
2: Il paraît qu'il connaît tout.
4: Presque.
2: Presque, d'accord, ok. D'accord. Donc oui, alors ça c'est les soirées, donc vous faites des soirées à thème, et comment est-ce qu'on est au courant des soirées à thème ?
4: Bah beaucoup à travers les réseaux sociaux, sur Instagram, Facebook.
2: Mmh. Et ceux qui ne sont pas sur les réseaux sociaux, ils le savent comment ?
3: Ah bah c'est vrai qu'on a peut-être un axe à travailler là-dessus, ouais. Avec peut-être du publipostage.
2: D'accord, okay. Ah oui. Bah oui, parce que vous voyez, je ne savais pas qu'il y avait une soirée par semaine, donc soirée de quelle heure et quelle heure ?
3: Généralement, on commence à 18h, on finit à 23h, on finit jamais trop tard.
2: Oui, voilà. C'est ça. Oui, comme ça, c'est bien, ça permet de rentrer pas tard, et puis ce sont des petites soirées tranquilles, quoi, où on s'amuse.
3: Oui, tout à fait.
2: Puis on passe du bon temps.
3: C'est ça, puis en plus, dans notre partie bar, ce qui est bien, c'est que vous pouvez allier les boissons avec nos planches de charcuterie fromage, ou alors ce qu'on appelle la finger food, tenders de poulet, onion rings, motastic, etc. Donc, il y en a pour tous les goûts, il y en a pour les petites fins avec le saucisson précoupé.
2: Précoupé en plus.
3: Ah, voilà. Ouais, on a une machine pour ça.
2: C'est vrai, oh là là, c'est génial. Alors, c'est ouvert quand ce bar ? Tous les jours ou le midi aussi, ou c'est juste le soir ?
4: Du lundi au samedi, on est fermé le dimanche et le lundi matin. Sinon, en général, on est ouvert de 10h à 21h la semaine et 10h à 22h le jeudi et vendredi.
2: Et donc, le bar, ce n'est pas que le soir. Si on veut manger une planche midi ou boire une bière l'après-midi, c'est possible.
4: Bien sûr, on est ouvert toute la journée non-stop.
2: D'accord, ok, d'accord. Donc, de 10h à...
4: À 21h le lundi, mardi, mercredi, samedi et jusqu'à 22h le jeudi vendredi.
2: Ah ouais, d'accord, ok. D'accord, donc ça fait quand même une belle amplitude horaire. Vous êtes combien de personnes à travailler là-bas au VNB de Grésy ?
3: Alors, en effectif, il y a donc moi le gérant, j'ai Kylian qui est mon adjoint, Stéphane qui vient d'intégrer l'équipe au mois de septembre en tant que caviste. Après, nous avons trois alternantes à qui on passe un coucou, Maëlle, Coco
2: bien
3: et
2: sûr,
3: Amandine.
2: Ouais, bravo à elle en tout cas.
3: Voilà, c'est ça. Et donc voilà, on a Coco qui finit fin juin et Amandine fin août. Et d'ailleurs, si messieurs, dames, vous nous écoutez, nous recherchons une alternance pour Amandine fin août.
2: D'accord, donc pour la fin août, si vous entendez le message, donc c'est de l'alternance, allez sonner au VNB, demandez Florian ou Kylian, et puis peut-être qu'on pourra donner suite à votre demande et vous intégrer un établissement familial. Hein.
3: C'est ça, tout à fait.
2: De proximité familiale où il y a une bonne ambiance. Au bar, est-ce qu'on sert, par exemple, je rentre au VNB, je suis intéressé par une bouteille, je suis avec des amis, je prends la bouteille et on peut aller la boire au bar ou non ? Il y a d'autres références au bar ?
3: Alors, c'est tout à fait possible sur la partie vin d'aller sélectionner une bouteille de vin en cave et de la ramener au bar. Il y a juste un droit de bouchon forcément.
2: D'accord.
3: Qui s'applique.
2: D'accord.
3: Mais après, par contre, pour tout ce qui est bière, on a déjà toute une sélection. On doit avoir un peu plus de 150 bières en frigo, plus les pressions.
2: Ouais, ça laisse du choix.
3: Oui, normalement, hein, ça devrait aller.
2: Ça laisse du choix. Et puis donc, on peut manger. Alors, vous parliez des planches et tout. Il y a d'autres choses. Il y a des desserts, il y a le plat du jour, il y a des choses comme ça ou...
3: Alors non, chez VNB, pardon, excusez-moi. Chez VNB, il n'y a pas de partie dessert. C'est vraiment que du salé à partager.
2: D'accord. Et puis donc, pas le plat du jour le midi. C'est vraiment, c'est les planches apéro.
3: C'est ça.
2: C'est le partage, quoi. Hein.
3: Tout à fait.
2: Hein, c'est le partage. Et bah, ok. Bah, en tout cas, le VNB et qui va fêter ses 8 ans au mois de juin, là, puisque c'est ouvert en juin 2018.
3: C'est ça, tout à fait. Ça va être une belle épopée. On prévoit donc un food truck avec le Globetrucker qui va venir.
2: On ne va pas tout dire maintenant parce qu'on va marquer une pause musicale et on dira tout dans quelques petites minutes pour tout connaître sur les 8 ans du VNB, un établissement festif et convivial comme on aime et comme on en a besoin, parce que avec toutes les mauvaises nouvelles que l'on entend par-ci par-là, et ben des fois le soir avec quelques amis, de sortir, d'aller boire un petit coup, et on rappelle que l'abus d'alcool est dangereux pour la santé, à consommer avec modération, et ben ça fait toujours des bon moment de partage, c'est la convivialité, c'est le lien social, et c'est le VNB à Grésy-sur-Aix. On revient dans quelques minutes. À tout de suite, les amis.

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4: De retour à 11h23 avec l'ACA, l'Association des commerçants et artisans de Grésy-sur-Aix, avec le VNB. J'ai toujours avec moi le sémillant Florian et le tout jeune Kylian. Alors, on va parler du VNB et de Grésy, bien sûr, dans mon âge à fait, mais je crois qu'on voulait faire une petite dédicace au VNB de Champ Nord qui écoute.
5: Oui,
4: Florian.
5: Oui, on a Tony, alias mon petit chauvet gris, qui nous écoute avec sa conjointe Sabrina.
4: Eh ben, en tout cas, on les embrasse bien fort. J'ai eu l'occasion de passer une soirée il y a quelques temps de cela avec le groupe dirigeant d'Albin. C'était vraiment super. On a eu un accueil impeccable au VNB de Champ Nord. Il y a une bonne entente entre eux.
5: Ah oui, tout à fait. On est constamment tous ensemble, en final, ouais. Sur les soirées et compagnie. On se rejoint. On a deux bonnes équipes. Voilà. Dans un style différent, les deux équipes, mais on s'entend très bien. On se complète très bien.
4: Eh ben génial. Donc le VNB Champ Nord, mais là nous sommes pour parler du VNB de Grésy-sur-Aix. Alors on a parlé un peu de votre organisation. On rappelle que c'est ouvert tous les jours du lundi midi au samedi soir.
5: C'est ça.
4: En gros, hein, c'est pas mal. Hein. Pas donc 10h, 21h lundi, mardi, mercredi et 10h, 22h vendredi, samedi.
6: Lundi matin, on est fermé.
4: Et le lundi matin, on est fermé, tout à fait. Et le dimanche aussi.
6: Le dimanche aussi.
4: Donc, ok. Et puis alors, donc, il y a des soirées, il y a souvent des petites soirées conviviales et puis culturelles aussi pour mêler un peu la culture avec le bon moment de partage. Alors, les 8 ans, ça approche là.
5: Et les 8 ans, bah, chez nous, ça va être le vendredi 5 juin. Ça va être un bel événement.
4: Et ça va être la fête. Hein.
5: C'est ça, tout à fait. On aura notre DJ Yai, qui est donc l'ancien patron du Pur, qui va venir mixer.
4: Oui.
5: Ouais, c'est ça, d'accord. Tout à fait. Et, il est très, très bon. Et on aura aussi de quoi sustenter la clientèle en termes de nourriture, étant donné que nous faisons venir un food truck local qui s'appelle le Globetrucker.
4: Oui, bien sûr.
5: Qui propose tout ce qui est burger, faritas, salade et compagnie. Donc, c'est sympa. Il y en a pour toutes les bouches. Buvette extérieure et compagnie. Et on va normalement construire un mur des champions façon Interville.
4: C'est-à-dire, dis-nous tout, ça m'inquiète. Ça.
5: Vous voyez le mur des champions sur Interville, ouais. c'est cette pente inclinée.
4: Oui, cette pente où il fallait monter.
5: Ouais, il faut monter à bout de bras avec une barre. Ouais. On doit construire ça pour créer un petit jeu, une petite émulsion autour de ça. Ça va être marrant.
4: Et plus on boit de bière, plus on monte haut.
5: Je suis pas sûr, mais
6: c'est pas sûr non plus.
4: En tout cas, on rappelle encore une fois que l'abus d'alcool est dangereux pour la santé, à consommer avec modération. Alors, donc, c'est le 5 juin au soir, et puis il y a des événements qui vont se passer sur d'autres dates ou c'est vraiment la grosse fête le 5 juin au soir.
5: Alors, le 5 juin au soir, ça va être la grosse fête, mais après, sur fin août, nous allons avoir notre fameuse soirée plage. Donc, c'est toujours une soirée en extérieur sur le parking que l'on privatise. C'est-à-dire qu'on fait venir un canon à mouche géant, côté très festif, très rigolo, ça change. C'est accessible aussi aux enfants, parce que les enfants adorent aller se jeter dans la mousse.
4: Ouais.
5: Voilà. Et après, sinon, il y a la nouveauté aussi qui va arriver avec cette terrasse en mezzanine que nous allons faire construire.
4: Je crois que tu as eu le permis, là.
5: Le permis a été obtenu et il est affiché sur la terrasse.
4: D'accord. Donc... c'est quoi le principe de cette terrasse? Ça va agrandir un peu la capacité d'accueil? Ça va être ouvert tout le temps?
5: C'est ça.
4: Elle est dehors, elle est dedans?
5: C'est une terrasse du coup en extérieur, sur la terrasse existante, reprenant exactement la même forme, c'est-à-dire cette forme arrondie. Parce que nous avions au final la problématique d'avoir une petite terrasse de 40 mètres carrés. Elle est bien aménagée, elle est accueillante, mais ça ne suffit pas. Et c'est surtout aussi qu'elle est à tout vent et toute pluie. Et du coup, il fallait trouver une double solution. Et on trouvait que la mezzanine faisait sens. Et elle va aussi permettre, comment dire, du coup...

0: revenons un petit peu sur cette soirée du 5 juin. Ça va commencer à quelle heure, tout ça, c'est accès libre. Il y aura des choses un petit peu spéciales au bar, il y aura des offres particulières et tout. Dites-nous tout.
1: Alors des offres particulières, là je suis en train de réfléchir peut-être à faire venir des producteurs locaux pour venir présenter leurs produits, ce genre de choses, notamment peut-être un producteur vin, un producteur bière, et peut-être pourquoi pas des spiritueux aussi locaux, il y en a.
0: Ouais.
1: Donc pourquoi pas, ça pourrait être sympa pour animer la partie magasin. Sur la partie bar, pas spécialement d'offres particulières. On est vraiment juste là pour fêter l'événement avec notre clientèle qui nous suit depuis le début, quoi.
0: Oui, d'accord, ok. Et c'est de quelle heure cette soirée ?
1: Ça va commencer à 18h et cela jusqu'à 23h30.
0: 18h jusqu'à 23h30, donc avec un DJ. Il n'y a pas d'autre groupe, c'est un DJ qui anime toute la soirée.
1: C'est ça, tout à fait.
0: Et donc, ce soir-là, on pourra boire tout, on pourra boire plein de bonnes choses. Il y aura des cocktails, il y aura des choses comme ça, ou non ?
1: Alors, bien sûr, il y aura tout ce qui est bière que l'on propose habituellement et des vins aussi, donc sur une sélection. Pour les cocktails, on fait tout à fait des cocktails, mais sur base de licence 3, étant donné que nous avons la licence 4.
0: Bien sûr, ouais.
1: Donc voilà.
0: D'accord. Donc on peut prendre un cocktail, si je dis pas de bêtises, mais il faut dîner sur place.
1: Pas forcément dîner, mais vous pouvez prendre un cocktail. En plus, on est en là, on est une un cocktail phare en ce moment qui cartonne chez nous. C'est donc la sangria maracuja. Donc un sangria à base de porto blanc, vin blanc et comme porte son nom, beaucoup de fruits de la passion. Et c'est très frais, très rafraîchissant.
0: Oui, ça se rapproche un peu de la sangria blanca que l'on trouve en Espagne et qui est toujours plus rafraîchissante que la rouge.
1: C'est ça. Nous, c'est la version portugaise, celle-ci, ouais.
0: Ouais, donc voilà, c'est encore un petit peu plus fort, je parie.
1: Non, nécessairement, le cocktail sera 7% d'alcool au final.
0: D'accord, en tout cas, bien sûr, toujours avec modération, et celles et ceux qui vont venir passer la soirée au B&B le 5 juin, pensez à avoir un SAM, comme ça vous êtes tranquille, il y a celui qui ne boit pas, et puis comme ça vous profitez de votre soirée, vous avez bien le droit, mais ensuite on ne prend pas le volant, ça c'est clair et net, quand on a bu un petit coup, comme on dit, on ne prend pas le volant. Et, tout à l'heure on parlait d'offres, oui c'est pas mal celle-là, sur la bière, sur les choses comme ça, et tu voulais même nous montrer que les magasins de proximité, les commerces de proximité ne sont pas plus chers que les grandes surfaces.
1: Oui, on a beaucoup de prix qui sont alignés avec, par exemple, notre voisin Carrefour. Donc, on en a vraiment pour toutes les poches. Nous avons aussi des promotions qui sont poussées au maximum parce que en France, bien sûr, est limitée la promotion à hauteur de 33%. On ne peut pas aller au-delà maintenant. Voilà. Donc là, on a toute une sélection à partir du 20 mai jusqu'au, tu m'as dit qu'il y a le 3 juin, c'est ça ?
2: C'est ça, jusqu'au 3 juin.
1: Voilà.
0: Jusqu'au 3 juin. Le 20 mai, c'est après-demain. Hein.
1: C'est ça. Tout à fait. On a déjà tout installé, la foire à la bière. Il y a des choses qui valent vraiment le coup. Notamment, des marques qui sont très connues par la clientèle, notamment avec Polaner, Chouf Chéri. Et en fait, on retrouve des prix à la caisse qui sont vraiment imbattables. La caisse de Polaner revient à 25€ pour 10 litres de bière, ça fait 2,50€ le litre. C'est vraiment très très abordable.
0: C'est sûr que pour les repas estivaux, les longues soirées qui approche, et qu'en plus le beau temps qui est annoncé là, et puis la même chaleur, et ben il y a peut-être des bons coups à faire au VNB de Grésy-sur-Aix.
1: C'est ça. Vous pouvez retrouver aussi l'offre sur Chambéry pour ceux qui nous écoutent du côté chambérien et même côté grenoblois. Ouais, non, mais on peut retrouver cette offre dans tous les VNB. Donc, y a vraiment de belles affaires à faire.
0: De belles affaires à faire. Et quels sont les projets pour le VNB? Donc, on a parlé bien sûr des 8 ans. On a parlé de cette mezzanine, de cette terrasse. Qu'est-ce que vous avez d'autres en projet dans les terroirs, messieurs?
1: Eh ben là, on a toute la charte graphique VNB qui a changé il y a de ça un an et demi, 2 ans. Et du coup, nous devons changer toutes les enseignes. Donc là, ça va être fait à la fin du mois. Donc on a l'enseigne qui change, toutes les vitraux Fanny et compagnie. Donc une vraie nouvelle identité qui se met en place. Et ensuite, qu'est-ce que nous avons d'autre comme projet? On va repeindre toute la partie bar parce que faut quand même entretenir. C'est important. Et on va uniformiser la couleur parce qu'on a la nouvelle pièce qu'on avait fait sur le bar qui est aux nouvelles couleurs VNB, mais pas l'ancienne. Donc on va essayer de tout uniformiser.
0: D'accord. Et en tout cas, à connaître le VNB à Grésy-sur-Aix.

0: façon, on le voit quand on passe sur la route, hein, c'est plus bas que le bureau, c'est après la grande récré, comme tu dis. Hein.
1: C'est ça, on n'est pas très visible de là où on est, mais les gens commencent à nous connaître, donc le bouche à oreille.
0: Et donc, on répète que c'est ouvert tous les jours, alors le lundi matin, alors que Kylian est en train de s'étouffer.
2: Oh, donc, désolé, j'ai pris un petit coup de foie hier.
0: Oui, je confirme. Donc, c'est fermé le lundi matin. Mm-hmm. C'est ouvert, donc là, cet après-midi, vous ouvrez quelle heure, là?
1: On ouvre à 14h jusqu'à 20h30. Voilà, c'est ça.
0: Jusqu'à 20h30. Le mardi, c'est de 10h à 21h.
1: Oui, voilà, grosso modo, c'est ça.
0: Hein? Le mercredi, c'est de 10h à 21h. Mm-hmm. Le jeudi, vendredi, samedi, c'est jusqu'à 22h.
1: Alors, pas le samedi. Le samedi, c'est vraiment plus un jour de commerce pour nous.
0: D'accord.
1: Donc, on ferme à 20h30. Et jeudi, vendredi, on ferme plus tard parce que, justement, on est un bar after work. C'est les ouvriers qui finissent leur chantier.
0: Qui passent un moment et qui ont bien le droit. La prochaine soirée festive, mis à part celle du 5 juin
1: La soirée plage, donc fin août.
0: Oui, mais je parlais de la soirée. S'il y a un concert, s'il y a un blind test, s'il y a des choses comme ça.
1: Bien sûr. Donc là, on sort tout juste d'une soirée hypnose. Et donc là, les prochaines soirées, on a le 21 mai, on a la soirée blind test.
0: Ouais.
1: Voilà, donc animée par notre DJ. Après, nous allons avoir le 12 juin un concert avec un groupe local qui s'appelle Bonus Tracks. Voilà.
0: D'accord.
1: Qui nous a été conseillé par Julie Morand, qui est donc une représentante du FC Chambotte.
0: Tout à fait, et qui s'occupe beaucoup des animations au FC Chambotte, Julie, tout à fait, oui, bien sûr.
1: C'est ça. Après, comme tous les bars, je pense, au mois de juin, nous allons diffuser les matchs de la France pour la Coupe du Monde.
0: D'accord, et oui. D'accord.
1: Donc, on va essayer de mettre aussi une télé en extérieur pour ceux qui veulent quand même profiter des beaux jours et de la terrasse. Après, il me semble que les horaires de match sont un peu farfelus cette année, si je ne dis pas de bêtises.
0: Alors, je n'ai pas suivi plus que ça, mais nos auditeurs doivent le savoir. Donc, il n'y a pas de problème. Et puis donc, cette grande soirée le 5 juin, les 8 ans du VNB que l'on viendra fêter avec vous. Donc, à partir de 18h jusqu'à 23h30, avec un DJ, avec un food truck, le Globe Trucker. Et puis donc, avec tout ce qu'il faut pour passer du bon temps. Puis surtout de la convivialité, surtout de l'amitié et du partage. Hein. C'est vraiment ce qui fait la force du VNB. Hein.
1: C'est ça, le slogan VNB, de base, quand VNB est né il y a 20 ans de ça, enfin maintenant ça va faire 25 ans même, c'était partageur de bons moments, c'était le slogan qui était associé à VNB. Maintenant on a été repris un peu à droite à gauche, donc du coup on essaye de se démarquer maintenant.
0: De se démarquer, et vous le faites très très bien. Florian et Kylian qui étaient avec nous ce matin pour nous présenter une nouvelle fois le VNB à Grésy-sur-Aix et pour parler de leur 8 ans. Puis allez-y, on rappelle qu'il y a toute une offre aussi sur des boissons sans alcool. Je vous promets que Kylian va pas trop mal. Boissons sans alcool, que ce soit les vins, les bières, les spiritueux, les rhums, il y a tout ce qu'on veut aussi sans alcool, parce qu'on a tout à fait le droit de... Et puis surtout maintenant, quand on prend la route et tout, et ça permet quand même de faire la fête, de festoyer, et sans passer pour celui qui ne boit pas d'alcool, nanana, on a quand même son vin, et on passe aussi du bon temps sans l'alcool, ça va sans dire, c'est tout à fait normal. Encore un petit truc à dire, Florian ?
1: Là, tout de suite, maintenant...
0: Non, c'est bon.
1: Mis à part que les alternants, on aimerait en embaucher plus, mais que l'État français actuellement ne nous en donne pas trop les moyens.
0: Oui, tout à fait. En tout cas, on rappelle qu'il y a un poste d'alternant qui va être disponible à la fin août.
1: Normalement, oui.
0: Normalement, oui. Donc, il faut prendre contact avec le VNB. Les réseaux sociaux, comment est-ce qu'on vous trouve ?
1: Alors, tout simplement, sur Facebook, vous pouvez nous retrouver en tapant tout simplement VNB Grésy-sur-Aix.
0: Ouais.
1: C'est assez simple. Sur Instagram, c'est VNB avec le tiré du bas, donc le tiré du 8.
0: Le voilà, tout à fait, le tiré du 8.
1: Qu'on appelle plus communément l'underscore.
0: D'accord, bravo Florian.
1: Voilà, donc on tape ce fameux tiré et on met Grésy et on nous trouve. Et ouais. D'ailleurs, on peut faire ça avec tous les noms de villes où il y a un VNB.
0: D'accord, c'est pratique. Est-ce que vous avez un site internet ?
1: Tout à fait. VNB, on a un site marchand donc qui s'appelle vnb.fr où nous pouvons justement retrouver aussi la partie location de tireuses et tout ce que l'on peut proposer, parce que on a oublié d'en parler, mais on est aussi tout à fait spécialisé dans la location de tireuses, accompagnement pour les mariages et même fêtes de village, tout ça. Donc on a tout le matériel qu'il faut, on a des offres sur le vin qui permet par exemple pour les mariages d'être très accessible, on est en 5+1 gratuit panachable.
0: Donc, et tu reprends les invendus aussi,
1: Les invendus. Tout
0: à fait. Donc ça c'est pratique aussi, et pour les associations aussi.
1: C'est ça, tout à fait.
0: Bien sûr, un fût qui a été percé, bien sûr que tu vas pas le
1: c'est ça.
0: Reprendre.
1: Hein. Là par exemple, on a deux gros partenariats en termes de clubs associatifs. On travaille notamment avec le club de foot de Drumettaz, donc le STM.
0: D'accord.
1: Avec qui nous avons un beau partenariat et on leur fait 20% de remise à la fin de l'année. Voilà.
0: Donc, c'est bien.
1: C'est une rétrocession, donc c'est sympa. Ça fait des jolis chèques, généralement. On peut monter jusqu'à 5 000 euros comme ça de rétrocession pour une association, quoi.
0: Ouais, voilà. Donc c'est toujours bon. Écoutez bien les associations. Allez voir le VNB à Grésy-sur-Aix. Merci Florian et Kylian. On vous souhaite un bon anniversaire en avance. On rappelle que c'est le 5 juin au soir. C'est un vendredi. Il fera beau, il fera chaud et on sera bien là-bas au VNB à Grésy-sur-Aix pour passer une bonne soirée. C'était quoi déjà le slogan du VNB? Tu as dit tout à l'heure.
1: Partageur de bons moments.
0: Partageurs de bons moments, c'est tout ce qu'on aime ici à Radio Grand Lac. Il est 11h39, on va rendre l'antenne. Je vous rappelle qu'à midi 10, c'est Anaïs pour Parenthèse Beauté. Et puis voilà, nous n'aurons pas Sonia aujourd'hui, qui a pris quelques jours de vacances pour Grandiose. Bonne journée à toutes et à tous. Merci encore Florian et Kylian. Ça va Kylian ?
3: Ça va mieux. Merci.
0: Ça va mieux, hein, oui. Tu as pris des couleurs. Tout va bien. Allez, bonne journée à toutes et à tous. Et vive les 8 ans du VNB à Grésy-sur-Aix. Une grosse bise à Alexandra et Caroline de l'ACAD. Grésy-sur-Aix, à bientôt.
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1: Bonjour à toutes et à tous, voici l'essentiel de l'actualité de ce lundi 18 mai sur Radio Grand Lac. L'Eurovision, d'abord, la Bulgarie remporte pour la première fois le concours grâce à la chanteuse Dara et son titre très festif Bangaranga. Une victoire largement saluée à Vienne, malgré une édition marquée par de fortes tensions. Autour de la participation d'Israël, plusieurs pays avaient boycotté le concours et des manifestations pro-palestiniennes ont eu lieu pendant la finale. Israël termine deuxième, la France quant à elle déçoit. La jeune Monroe, pourtant annoncée parmi les favorites, finit seulement 11e malgré de bonnes notes du jury. L'Organisation mondiale de la santé déclenche son deuxième niveau d'alerte maximale face à l'épidémie d'Ebola en République démocratique du Congo. Un variant particulièrement dangereux du virus circule actuellement dans la province de l'Ituri. Aucun vaccin n'existe contre cette souche. Les autorités sanitaires évoquent déjà plusieurs dizaines de morts suspectes et craignent une propagation régionale vers l'Ouganda ou encore le Soudan du Sud. En Italie, l'émotion reste vive après l'attaque à la voiture Bélier samedi à Modène. 8 personnes ont été blessées, dont 4 grièvement. Le conducteur a également tenté de poignarder des passants avant d'être maîtrisé par plusieurs habitants. Parmi eux, Luca Signorelli, blessé à la tête en intervenant, est aujourd'hui salué comme un héros par les autorités italiennes. La chef du gouvernement, Giorgia Meloni, s'est rendue sur place dimanche. En France, l'enquête se poursuit après la tentative d'incendie de la maison des grands-parents du petit Émile au Auvernais dans les Alpes-de-Haute-Provence. L'homme de 78 ans, interpellé samedi, voit sa garde à vue prolongée. Il aurait séjourné dans un hôtel du secteur et se serait fait passer pour un journaliste afin de repérer la maison familiale. Ses motivations restent encore inconnues. Et puis sur le plan diplomatique, signe d'un réchauffement entre Paris et Alger. Le ministre algérien de l'Intérieur est attendu en France dans les prochains jours. Une visite présentée par Laurent Nunez comme un signal très positif après plusieurs mois de tensions entre les deux pays.
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1: Attention si vous habitez les quartiers du Biolay à Chambéry ou de Villeneuve à Cognin. Environ 300 foyers seront privés d'eau chaude toute cette semaine. En cause d'importants travaux sur le réseau de chaleur urbain, la coupure débute ce lundi matin à 6h et devrait durer jusqu'à vendredi soir. Une trentaine d'ouvriers sont mobilisés sur plusieurs chantiers pour accorder le secteur à un réseau modernisé. À Aix-les-Bains, l'inquiétude d'une famille après le vol de plusieurs milliers d'euros à un homme de 83 ans. Atteint de la maladie d'Alzheimer, selon ses proches, un couple aurait manipulé le retraité à plusieurs reprises pour lui faire retirer de l'argent et effectuer des achats malgré les photos et les numéros de téléphone. Transmis aux enquêteurs, les suspects n'ont pas encore été interpellés. Une enquête est en cours. Toujours en Savoie, un homme qui avait dérobé 2 bagues dans une bijouterie à Saint-Alban-l'Est a été retrouvé grâce aux réseaux sociaux. Le gérant avait diffusé les images de vidéosurveillance pour prévenir les commerçants voisins. Résultat, en quelques heures, plusieurs internautes ont permis d'identifier le suspect. Particularité de l'affaire, les bagues volées étaient en réalité de simples bijoux de présentation sans grande valeur. À Aix-les-Bains, un homme d'une cinquantaine d'années est décédé vendredi dans le hall de la gare SNCF. Malgré l'intervention des secours, il n'a pas pu être réanimé. Son identité n'était toujours pas connue ce week-end. Le trafic ferroviaire a été légèrement perturbé. Dans l'agenda maintenant, mardi soir, notre partenaire le bar-restaurant de Wall à Aix-les-Bains organise une soirée stand-up à partir de 19h et vendredi, place à un grand quiz avec plusieurs lots à gagner. Et puis samedi prochain, Chambéry accueillera la 20e édition d'Odyssea. Plus de 10 000 participants sont attendus pour cette grande course solidaire contre le cancer du sein, devenue au fil des années un rendez-vous sportif et festif incontournable en Savoie.
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1: Pour cette journée de lundi, le soleil jouera cache-cache avec les nuages et nous aurons beaucoup de grisailles côté mercure. Ça reste en dessous des normes de saison avec 12 degrés ce matin du côté de Barberaz et de Tresserve. Au meilleur de la journée, comptez 20 degrés à Chambéry, Aix-les-Bains et Grésy-sur-Aix. Voilà pour vos prévisions météo. Je vous souhaite une excellente journée et un très bon début de semaine à l'écoute du Grand Bain de la vie locale.

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3: Bonjour à toutes et à tous, ici Anaïs Roy dans votre émission Parenthèse Beauté. Je suis ravie de pouvoir vous retrouver aujourd'hui, même si la météo est un petit peu capricieuse. En tout cas, j'espère que pendant cette prochaine demi-heure, vous apporter un petit peu de chaleur, d'inspiration et même de nouvelle énergie. L'émission du jour va être un petit peu différente que celle que j'ai l'habitude d'animer. J'avais envie de pouvoir ouvrir une parenthèse un petit peu plus personnelle. C'est vrai que depuis quasiment un an, je suis donc derrière le micro. Vous m'écoutez parler beauté, bien-être, entrepreneuriat, confiance en soi, de marque, de tendance. Mais j'avais envie de pouvoir aussi vous partager mon parcours. Et puis, vous partagez ce qui m'anime au quotidien, pourquoi je suis derrière ce micro, pourquoi la beauté, pourquoi l'entrepreneuriat, et surtout de cette envie constante de créer, de transmettre et de construire. Donc du coup, aujourd'hui, on va surtout échanger les rôles. Et pendant cette émission, je vais vous partager donc mon parcours avec beaucoup de sincérité, en vous parlant de mes rêves, de mes échecs, de mes doutes, mais aussi de mes plus belles réussites, avec toutes ces étapes qui m'ont permis de pouvoir construire tout ce que j'ai pu faire sur ce beau parcours professionnel. Et également, si ça peut donner envie à certaines ou à certains d'entre vous d'entreprendre, d'oser, de peut-être de changer de vie aussi, ou simplement de pouvoir croire un petit peu plus en eux, alors j'aurai déjà rempli en tout cas cette mission pendant cette émission. Alors, je commence tout de suite par rapport à mon parcours, d'où je viens, ce que j'ai fait. Alors, moi, mon parcours, je suis issue d'une famille qui est assez, plutôt simple, ordinaire. Je n'ai pas été élevée dans une famille avec d'entrepreneurs, avec un modèle de parcours d'entrepreneuriat, de réussite. Je suis issue, en fait, d'une maman qui, elle, est professeure. Elle est encore en activité, professeure d'anglais, et également d'un papa qui, lui, était agent de sécurité sur l'autoroute. Donc, on était loin du stress des paillettes qu'on peut imaginer dans la côté beauté. Mais pour moi, même si mon papa était la partie agent de sécurité, et ça a toujours été mon héros, parce que quelque part, c'est toujours lui qui intervenait dans les premières secondes après un accident. Et donc, je trouvais quelque chose chez lui de très, très héroïque. Donc ça m'a aussi beaucoup inspirée sur mon parcours et ma capacité à toujours redoubler de pas malgré les difficultés, de pouvoir à chaque fois trouver des solutions rapidement dans tout ce que j'ai pu entreprendre et dans mon parcours. Donc, je voulais aussi vous partager mon enfance par rapport à mon univers avec la beauté. C'est vrai que j'ai toujours été fascinée par la beauté. Pour moi, c'est vrai qu'il y avait quand même quelque chose de très fascinant. Quand on met un peu de maquillage, quand on met un rouge à lèvres, on a tout de suite cette impression de se sentir belle, de se sentir bien. On a quelque chose qui permet de pouvoir donner un peu de confiance en soi. Et ce que j'aimais par-dessus tout, c'était aussi de pouvoir potentiellement transmettre ça à d'autres femmes. Donc, pour la petite anecdote, c'est vrai que quand j'étais petite, dans notre salle de bain, on avait une colonne, une armoire qui était fixée dans la salle de bain, enfin qui n'était pas fixée dans la salle de bain. Et justement, moi, j'aimais bien aller farfouiller un petit peu tout ce qui se passait dedans avec les nouveautés que ma mère achetait en termes de rouge à lèvres. J'aimais beaucoup les senteurs. Je fabriquais mes propres parfums dans ma chambre. C'est vrai que c'était quand même quelque chose qui me fascinait à tout point de vue. Et en fait, un jour, cette armoire m'est tombée littéralement sur la tête. Donc, c'est vraiment la beauté, m'est tombée dessus au sens propre comme au figuré. Ça m'a valu un petit détour à l'hôpital. Sans grande difficulté ou sans gravité. Mais c'est vrai que ça a été quelque chose qui m'a marquée, parce que c'est vrai qu'à toujours vouloir chercher, ça m'est tombé dessus. Littéralement, et ça, je ne veux pas dire que ça a défini un peu ma carrière par la suite, mais en tout cas, cette fascination pour la beauté, on va dire, a drivé la suite de ma carrière. Alors, En termes de parcours professionnel, enfin en tout cas d'études, moi j'ai commencé par un parcours, en fait j'ai fait un bac L, donc j'ai fait un bac L à Saint-Ambroise, donc je suis une pure savoyarde donc d'ici. C'est vrai que ce parcours, en fait, en commençant par un bac L, on m'a souvent posé la question, mais alors pourquoi L et pourquoi pas un bac ES, économie et sociale. Et effectivement, c'est vrai que le bac L, ça permet de pouvoir avoir cette capacité en termes de culture, avec la littérature, avec la rhétorique, l'art de bien parler, l'art de pouvoir aussi avoir un échange constant avec les autres, avoir cette culture de l'art qui me passionnait. C'est vrai que j'ai toujours eu cette sensibilité au design, au monde culturel, au monde artistique qui me fascinait aussi beaucoup. Mais je ne me voyais pas du tout comme on m'avait prédestinée à travailler dans un musée pour pouvoir présenter des œuvres à Grenoble. Parce qu'il y avait une école aussi d'art en fait, à Grenoble qui me plaisait beaucoup. Mais malheureusement, en fait, je me suis dit que je ne me voyais pas en fait, raconter toute la journée la même chose, même si c'était fascinant. J'avais envie de beaucoup plus de fun, d'échange, de modernité et j'avais envie surtout de voyager, de pouvoir travailler avec ce côté aussi de la beauté qui m'inspirait beaucoup. Donc j'ai fait une école de commerce qui m'a permis de pouvoir avoir des bases solides dans le monde du business, parce que c'est vrai que quand on attaque un business, il fallait quand même avoir des forces et des capacités de solides en termes de base sur comment créer, comment manager, comment avoir une équipe qui permet de pouvoir faire quelles étaient les opérations en fait, toute la partie opérationnelle, de structuration aussi au niveau financier pour pouvoir construire voilà toute une société. Et donc j'ai commencé, j'ai fait l'EM Grenoble, je suis passée par la case aussi Paris parce que j'ai fait en master, marketing et communication, en alternance avec l'EM de Caen à l'époque. Et j'étais en alternance, donc mon premier job a été chez Valeo, qui était une entreprise, est toujours une entreprise, donc un équipementier automobile, où je m'occupais de pouvoir gérer toute la partie marketing stratégique, donc parce que j'étais passionnée aussi par le marketing, très clairement. Et j'avais envie de pouvoir regarder un petit peu plus que la partie opérationnelle et de partie commerciale en fait qu'on pouvait avoir comme petit job au départ, que j'ai eu aussi hein, clairement. Je suis passée par beaucoup de petits jobs étudiants, je travaillais aussi à l'aéroport. Je pense que ça parlera à beaucoup de personnes aussi ici, parce que on a quand même beaucoup d'étudiants qui travaillent à l'aéroport, et j'étais quelqu'un d'assez studieuse puisque j'étais les trois premiers jours de la semaine en entreprise, enfin à l'école, et ensuite en entreprise, et après je terminais la semaine à l'aéroport. Donc c'est vrai que ça faisait des semaines assez chargées, mais j'avais envie d'avoir cette cadence là pour pouvoir justement avoir de quoi aussi payer mon loyer, très clairement hein. Quand on est étudiante, on a besoin de pouvoir avoir de payer son loyer. Moi, mes parents n'étaient pas forcément derrière moi, donc du coup j'avais besoin de pouvoir avoir des petits boulots. Et je suis partie donc à Paris, et à Paris, donc en travaillant chez Valeo, je m'occupais de toute la partie marketing stratégique, où je testais toutes les innovations du groupe sur des marchés étrangers. Donc les innovations, c'était intérieur, extérieur des véhicules, pour pouvoir justement voir s'il y avait une appétence pour un marché donné et pour un certain type de consommateur. Alors en marketing, c'est vrai qu'on parle de catégories de clients, donc on va parler des innovations. Donc ça peut être le stop and start qui maintenant est quasiment dans toutes les voitures. Et du coup, alors moi, très clairement, l'automobile, c'était pas du tout mon truc. En plus, c'était en anglais, en allemand. Je devais tester sur des automobiles extrêmement complexes avec des études de cas. Et c'était beaucoup de chiffres d'analyse à tester. Donc, c'était assez intéressant en termes de structuration d'études. Donc, on parle de marketing qualitatif, quantitatif, stratégique. Et du coup, ça m'a quand même permis de pouvoir avoir cette partie vraiment de dans un grand groupe, une grande structure pour voilà, en termes de process et aussi d'innovation qui était quand même assez intéressante. Mais tout s'est pas fait forcément ici, puisque bah, c'est vrai que quand on est en alternance, et à l'époque, bon, c'était à peu près une vingtaine d'années en arrière, c'est vrai que l'alternance, alors déjà aujourd'hui c'est compliqué de trouver une alternance, mais à l'époque c'était encore bien plus compliqué, puisque du coup il fallait vraiment voilà, avoir un diplôme, en tout cas préparer un diplôme solide, être, avoir des belles recommandations, souvent être pistonné, ce qui n'était pas du tout mon cas, donc il fallait à chaque fois redoubler d'efforts. Et aujourd'hui aussi, hein, j'imagine bien qu'aujourd'hui, surtout avec la réduction des aides, c'est encore plus compliqué. Mais voilà, du coup, je me suis dit qu'à la suite de ce master-là, j'ai eu envie de pouvoir voyager. J'ai eu une première opportunité. En fait, j'étais fascinée par les États-Unis et je me suis dit, bah, pourquoi pas aller aux États-Unis. Mais les États-Unis, c'était aussi très compliqué pour pouvoir y aller sans carte verte. Il y avait quand même beaucoup de paramètres et il fallait aussi avoir quand même un petit bagage financier puisque voilà, la vie aussi aux États-Unis était quand même pas donnée. J'ai pu obtenir un stage donc à la Chambre de commerce de Californie dans la partie marketing, mais le stage était rémunéré autour des $700. Donc autant vous dire que $700 pour payer tout ce qu'on a payé, c'est pas facile. Donc j'ai amèrement refusé cette proposition et je me suis tournée plutôt vers l'Australie, qui du coup m'a permis en fait de pouvoir voyager. Bon, alors déjà sortir complètement en dehors de ma zone de confort, parce que déjà en termes de décalage horaire, de temps de trajet, enfin on n'est pas à côté, hein, c'est pas Londres, et de culture, on est quand même sur une culture assez différente. Donc je suis partie, me voilà partie avec mon Working Holiday Visa en poche. Donc parce que le Working Holiday Visa, c'est toujours, je pense encore, le permis vacances-travail qui permet de pouvoir travailler pendant 6 mois pour un employeur et puis de changer 6 mois pour un autre employeur. Donc, ce que j'ai fait avant de partir, c'est que j'ai envoyé quelques CV dans le domaine de la beauté qui me passionnait toujours, donc avec toujours cette fascination donc pour le domaine de la beauté. Et c'est vrai que quand je suis arrivée, j'ai trouvé tout de suite un job où on m'a dit donc voilà, on était plusieurs à postuler, on était une dizaine donc dans la salle d'attente et on devait commencer à les entretiens pour pouvoir, si on était sélectionné, aller sur le terrain pendant la journée. Et sur le terrain, c'était donc dans un centre commercial pour pouvoir vendre des crèmes d'une fameuse marque de cosmétiques sur un corner, mais dans un centre commercial. Et moi, je me suis dit, j'ai pas fait un master pour pouvoir être dans un centre commercial et être simplement, en fait, bah, déjà attirer tout le monde, essayer de challenger, de pouvoir... C'était pas ce que je voulais. Moi, j'avais envie de penser stratégie, comment définir une crème, comment la vendre, comment où, comment, quoi, etc. Pourquoi, qu'est-ce qui donne du sens pour les femmes. Là, oui, ça me parlait. Mais là, d'être dans un centre commercial à attirer le chaland, à pouvoir faire tester les produits, c'était pas du tout mon truc. Et j'avais pas envie. Malheureusement pour moi, du coup, vu que j'étais française et que j'avais l'accent français quand je suis arrivée en Australie, ben, du coup, j'avais cette French touch que tout le monde, en fait, adorait. Et donc, en fait, tout le monde est venu m'acheter des crèmes. Et donc, j'ai fait le meilleur chiffre d'affaires sur la journée. Et donc, le big boss, en fait, à la fin de la journée, il me dit, mais c'est génial, c'est super, tu as la touch qu'il nous faut, tu es super, tu arrives à vendre vraiment super bien. Et moi, je lui dis, écoute, en fait, j'avais deux options. C'était soit j'étais honnête et que je lui disais que c'était pas du tout ben, pour moi, ce boulot. Parce que, en plus de pas aimer ce qui était en train de m'être proposé, je savais qu'au niveau financier, c'était que de la commission. Donc au niveau de la commission, c'est vrai que ben moi j'avais besoin de pouvoir payer un loyer, enfin d'avoir quelque chose de stable pour pouvoir prendre un appartement. Et c'est vrai que les prix à Melbourne, autant vous dire que on est sur des prix qui sont vraiment très très très élevés, surtout à l'époque. Et donc je lui dis franco, alors avec une boule au ventre parce que forcément on me proposait quand même un job. Donc enfin je sais que c'était quand même pas facile à l'époque de pouvoir avoir un job. Et là, en fait, il me regarde dans les yeux et il me dit, écoute, c'est fantastique, tu as le job. Et là, je regarde et je lui dis, je vais pas pouvoir accepter. Il me dit, mais comment ça, c'est pas possible? T'as vu tous ceux qui sont derrière la porte qui aimeraient être à ta place? Et je lui dis, écoute, moi, en fait, j'ai besoin d'un salaire fixe. J'ai fait un master pour pouvoir simplement vendre des crèmes. Moi, ce que je veux, c'est les créer, c'est vraiment innover, penser, réfléchir. Et en fait, c'était un businessman qui, lui, avait plein d'entreprises. Et il me dit, écoute, j'aime vraiment ta franchise, t'es hyper honnête. Et en fait, ça n'a pas de prix. Donc, en fait, j'ai un autre boulot à te proposer. Dans le quartier d'affaires de Melbourne, j'ai une boutique de chaussures pour hommes d'affaires. Donc, j'ai mis manque un manager. Là, tu seras bien payé, tu auras un salaire mensuel et en plus, tu pourras à chaque fois innover pour faire venir des clients et faire ce que tu aimes. C'est pas exactement ce que je souhaitais, mais en même temps, je me suis dit, bingo, c'est génial. Je suis honnête, je lui dis les choses et en plus, lui, il adore cette franchise et il me permet de pouvoir avoir quand même un boulot stable pour attaquer. Donc, parfait. Donc là, j'ai été super contente. Mais ça a duré qu'un mois parce que en fait, bien sûr, là, les ventes aussi ont vraiment décollé. C'était super parce que j'aimais beaucoup innover, trouver des moyens pour booster les chiffres, parce que j'aimais bien booster les ventes et trouver à chaque fois des actions marketing pour faire en sorte qu'il y ait du dynamisme au niveau de la boutique. Et sauf que j'avais un chef qui était au-dessus de moi, qui gérait 3-4 boutiques, qui lui, en fait, n'était pas du tout dynamique et qui voulait se contenter du strict minimum. Et du coup, qui était énervé à chaque fois d'avoir tout le temps mes plans marketing, d'innovation. Et donc, il m'en faisait voir un peu de toutes les couleurs en me faisant faire des inventaires à la dernière minute, le soir avec des heures qui n'en finissaient pas. Et donc, du coup, ce que j'ai fait, c'est que j'ai continué à faire ce que je faisais, ce que j'aimais, et finalement il m'a dit que c'était pas possible de pouvoir continuer, et j'étais bien d'accord avec ça. Donc je me suis arrêtée là, j'ai continué à chercher des entreprises dans la partie cosmétique, qui là cherchait vraiment du développement, du marketing, et j'ai fini par trouver ça n'a pas été sans peine, parce que quand on cherche une entreprise quand on part à l'étranger et qu'on est en working holiday visa, autant vous dire que c'était vraiment pas simple, étant donné qu'il fallait à chaque fois trouver des nouveaux arguments, parce qu'il faut que l'entreprise, à l'époque, il fallait qu'elle paye 10 000 dollars pour pouvoir être subventionnée et pouvoir être embauchée. Donc du coup, à la fin, j'ai réussi à trouver une entreprise après 4 mois à galérer, à appeler, à me lever à 5h30 du matin, à faire mon listing, à appeler

rencontre avec beaucoup, beaucoup, beaucoup d'heures de travail où j'avais une équipe de 13 personnes, je gérais toute la partie développement, la partie fabrication, expédition, des commandes, du site. Ça m'a énormément forgée. Par contre, c'est vrai que j'avais une boss qui était assez tyrannique. Et donc, du coup, c'est vrai que j'ai travaillé là-bas pendant 2 ans. Et c'est vrai qu'au fur et à mesure, du temps qui passe, c'est vrai que d'être loin de sa famille, d'être loin de tout ça, j'avais envie de rentrer en France. Donc du coup, je suis rentrée en France et j'ai eu le poste donc chez Oya Beauté, au niveau de la direction du groupe où j'étais directrice marketing pour le groupe. Et je m'occupais à l'époque, quand je suis arrivée, on avait une quinzaine de magasins. Et je m'occupais de toute la stratégie marketing, d'animation des points de vente, comment animer donc et trouver des opérations marketing avec les équipes. C'était assez sympa, puisque du coup, au fur et à mesure, les magasins, on a racheté des magasins, on est passé de 15 à 17, à 20, à 22, jusqu'à 50 magasins. Donc j'ai pu structurer aussi mon équipe avec une dizaine. Alors au départ, j'avais juste une assistante, et puis au final, après, j'avais une dizaine de personnes dans mon équipe. Donc c'est vrai que c'était quand même assez challengeant, ambitieux, et puis il a fallu aussi travailler d'arrache-pied pour que pour pouvoir structurer un peu le service. Donc c'était passionnant parce que aussi ça m'a permis de pouvoir toutes les années, donc parce que j'ai travaillé là-bas pendant 6 ans, je montais à Paris pour voir tous les plans des plus grandes marques, donc chez Chanel, chez Dior, chez Hermès. Et c'est vrai que c'était moi qui a toujours été fascinée par la beauté, c'était Noël tous les jours. Chaque journée était vécue comme un cadeau de Noël, parce que déjà c'est sûr que au niveau du marketing, il y avait des innovations extrêmement importantes. On visitait les labos, on était au cœur du réacteur, hein, comme on peut le penser, avec les équipes, avec tous les plans sur l'année, la structuration qui était extrêmement complète. Chez Chanel, bien sûr, on avait des codes. Enfin, chaque marque a des codes que j'ai appris dans le milieu du luxe. Sur des codes couleurs, des codes de distinction aussi, de mots, de langage, qui étaient assez précis pour chacune des marques, sur lesquelles, j'ai toujours été fascinée, et ça me fascine toujours. Comment justement ils arrivent à faire rêver autant les personnes, et c'est pour eux le plus grand challenge qui continue à magnifiquement bien réaliser, parce que derrière en fait on a des millions de gens qui rêvent que de ça, et tout ça repose sur du storytelling, sur de l'histoire, avec entre Christian Dior et Coco Chanel, et avec aussi Hermès. Donc tout ça fait que pour moi j'étais complètement fascinée, je me suis inspirée des plus grands au quotidien, pour pouvoir aussi l'insuffler au sein des boutiques de chez Oya et au sein des équipes notamment. C'est vrai que le temps a passé, et c'est vrai que des choix stratégiques au niveau de la direction ont été pas forcément très bien pris à l'époque. Ce qui fait que, alors, le siège à l'époque était à la mode Servolex. Donc pour tous ceux qui sont autour du lac, c'est vrai que c'était une opportunité en or de pouvoir revenir déjà en Savoie. Hein, c'est sûr que des jobs comme ça, c'est surtout à Paris que ça se passe, et pas forcément dans le secteur. Et donc du coup, c'est sûr que là, on avait cette dimension qui était très locale, qui me plaisait, et en même temps avec des déplacements qui étaient sur Paris de manière assez fréquente. Et du coup, c'est vrai que les choix en fait par la suite qui ont été faits, c'est que le siège a été licencié pour être récupéré par une autre personne qui est venue, et donc il a fallu licencier toute l'équipe, il a fallu restructurer tout ça, et puis moi je me suis dit c'est le moment de pouvoir créer ma société. Donc mon rêve de petite fille de l'âge de 13 ans, où je m'imaginais déjà avec mon tailleur et monter ma grosse structure savoyarde, j'ai créé la marque Éclat Alpin, donc une marque de cosmétiques, donc juste avant, quelques mois avant le Covid, une marque de cosmétiques en stick qui était assez innovante pour l'époque, puisque maintenant c'est vrai qu'on parle de beaucoup de sticks, on en voit des sticks solaires, on en voit un petit peu partout, mais c'est vrai qu'à l'époque c'était assez innovant. Donc j'ai mis 2 ans de recherche et de développement. J'ai voulu faire la bonne élève en passant bien sûr par

toutes les cases pour pouvoir passer par un incubateur, pour d'ailleurs petit coucou à l'incubateur de Savoie Technolac, de pouvoir également aller chercher des fonds en passant donc par tout ce qui était crédit. Donc ça, c'est quelque chose aussi qui a été assez challengeant, parce que aller chercher un crédit d'une valeur quasiment d'une prêt d'une maison, quand on crée une marque à l'époque, c'était quand même avec des volumes assez importants. Maintenant, on peut démarrer avec des petits volumes, mais à l'époque, c'était quand même assez gros. Il fallait chercher, innover, aller chercher des prêts. Et c'est vrai que j'ai une petite anecdote aussi à ce sujet-là, parce que je me suis dit, punaise, je vais pas y arriver seule. On m'avait fortement conseillé de passer par un courtier en prêt, du coup, parce que ça existe aussi des courtiers en prêt pour la partie entreprise. Et donc, je me suis dit, bah, pourquoi pas, comme ça, au moins, j'aurais peut-être plus de garanties d'obtenir un prêt, surtout en étant dans cette phase de Covid. Et finalement, en fait, c'était une personne qui était assez macho et qui m'a pas forcément aidée. Donc, qui m'a dit, quand on veut une Ferrari, on se contente de l'avoir quand on a réussi à l'avoir et on demande pas les options. Et c'est vrai que moi, je l'avais répondu à l'époque, quand on connaît vraiment Ferrari, on sait déjà ce qu'on veut à la base et on sait que les options sont incluses. Et du coup, c'est vrai que ça, cette anecdote-là, elle est quand même forte, parce qu'il faut savoir aussi là où on va, ne pas se laisser non plus marcher dessus, parce que sans ça, en fait, j'aurais accepté d'autres garanties personnelles qui fallait inclure dans ce prêt. Et donc, je pense que si jamais aujourd'hui vous êtes sur le point de négocier un prêt, ou revérifiez bien vous-même toutes les petites phrases, vérifiez bien tout, ne lâchez rien, parce que en lâchant rien, en fait, c'est ce qui permet de pouvoir en fait obtenir ce que vous allez, ce que vous voulez déjà, de pas avoir de regrets et de négocier jusqu'au bout. Donc ça, c'est vrai que ça m'a permis de pouvoir, finalement, j'ai obtenu ce que je voulais et j'ai pu avoir les garanties que je souhaitais à l'intérieur. Sans faire confiance, en fait, simplement en ayant confiance de mon projet, en mes capacités. Et c'est sûr que j'ai remporté 2 concours de l'innovation, ça faisait aussi la différence sur la table par rapport à d'autres projets. Mais je pense que quand on est convaincu de quelque chose, ne vous laissez pas déstabiliser par d'autres personnes qui peuvent arriver comme ça sur la table à tout démonter, alors que finalement ils ont suivi qu'une toute petite partie de votre projet et de votre parcours. Donc du coup, c'est vrai que j'ai réussi à monter donc Éclat Alpin avec ce financement que j'ai pu obtenir. Et petit à petit, c'est vrai que la société a été commercialisée. Les produits ont été commercialisés donc dans une 50aine de points de vente, dans des points de vente prestigieux, au Four Seasons de Genève, de Megève, chez Nocibé, à l'Intercontinental de Lyon, la Villa Florentine et j'en passe, et aussi en pharmacie. Coucou aux pharmacies par ici qui m'écoutent et qui ont aussi distribué mes produits. Mais c'est vrai que à la suite de ça, j'étais constamment sur le terrain, notamment aux Galeries Lafayette sur Lyon, les week-ends, je passais mes soirées. En fait, c'est vrai que j'avais plus de vie. Et personnellement, j'arrivais à un stade de ma carrière où j'avais envie de pouvoir aussi avoir une vie de famille. Donc, je me suis dit que là, c'était soit en plus je cherchais des nouveaux investisseurs, soit je pouvais pas continuer avec une telle cadence en fait seule. Et même avec des investisseurs, ça allait prendre au moins 2-3 ans pour pouvoir bien structurer tout ça. Et ce rêve de pouvoir fonder une famille allait passer un petit peu à la trappe. Au même moment, j'ai une très belle opportunité pour rejoindre le groupe Clinique La Prairie, qui est un groupe suisse, où on me demande de développer toute la partie complément alimentaire, donc pour eux, à l'international, donc sur Singapour, à Londres, aussi en Suisse, et avec un salaire qu'on peut absolument pas refuser. Et donc, c'est vrai que c'était un dilemme, parce que quand on m'a proposé ce poste-là, c'était une opportunité en or, mais en même temps,
J'ai pleuré. J'ai pleuré tout ce que je pouvais parce que je savais que c'était la fin d'Éclat Alpin, parce que je savais que je pouvais plus tenir ce rythme-là. Et en même temps, je voulais pas, en fait, la revendre à des personnes qui allaient peut-être détruire tout ce que j'avais construit, parce que j'avais construit quand même quelque chose de très local, de bio, avec beaucoup de chartes de sélection des ingrédients qui étaient vraiment extrêmement pointues. Et je voulais pas que ça en devienne quelque chose de beaucoup plus... qu'on dénigre tout ce travail qui avait été fait. Moi, mon rêve a été réalisé, c'était ce que je voulais. Et du coup, j'ai préféré en fait me dire mon rêve, il a été réalisé. Certes, peut-être pas jusqu'à créer une multinationale, être comme Françoise Bettencourt avec L'Oréal, mais au moins j'ai pu réaliser cette part de rêve. Et puis je pouvais pas non plus me dire en fait j'ai privilégier ma carrière au détriment de vouloir privilégier ma vie de famille. Donc, j'ai fait le choix d'accepter de rejoindre Clinique La Prairie, où là, j'ai vécu, je suis passée de l'entrepreneuriat à compter chaque centime qui devait être triplé pour pouvoir, en termes d'investissement, c'est vrai que quand on a un business, on essaie de toujours faire mieux. Et là, c'est vrai que j'ai vécu dans le luxe, avec j'avais un voiturier, j'avais vraiment tout ce qu'il fallait à Singapour. Et c'était une très belle expérience, vraiment très très belle expérience. Mais effectivement, je suis tombée enceinte et j'ai souhaité revenir donc en Savoie, puisqu'on est parti vivre sur Évian pour travailler sur Montreux. Et on est revenu ici et c'est là que j'ai créé donc ma société, donc Altea Riviera, qui est maintenant une agence de communication qui me permet de pouvoir avoir un équilibre de vie aussi assez important, parce que je peux m'occuper de mon petit garçon, de mon premier. Et là, je suis enceinte de mon deuxième. Voilà, un deuxième petit garçon qui va pas tarder à pointer le bout de son nez, puisque je suis enceinte de 7 mois et demi. Et aujourd'hui, donc, j'accompagne, grâce à cette société locale qui est basée donc à Tresserve, toutes les marques locales qui ont envie de créer donc de la communication, du sens pour leur business, que ce soit de la visibilité, du design de packaging, du développement produit. Voilà, c'est assez large. Et j'accompagne bien sûr les sociétés donc dans la partie beauté. C'était vraiment quelque chose qui me tenait à cœur, mais aussi dans l'art de vivre, dans la restauration, spa, hôtellerie. Donc, si jamais ça vous intéresse, vous pouvez bien sûr regarder du coup sur le site internet, donc alteariviera.com. Vous pouvez aussi, si jamais vous avez des questions autour de l'entrepreneuriat, me contacter sur LinkedIn, donc Anaïs Roy avec R-O-Y, ou sur Instagram pour me poser des questions, parce que c'est vrai que j'aime beaucoup aider les entrepreneurs parce que je suis passée par là et je trouve qu'il y a aussi beaucoup d'entraide entre les entrepreneurs. Enfin, on essaie de à chaque fois se donner des tips, des conseils pour ouvrir, se développer, construire, grandir. Donc en tout cas, n'hésitez pas. Merci pour ce temps d'échange. J'espère qu'en tout cas, ça vous aura donné la motivation peut-être de continuer votre activité ou de vous lancer au contraire. Mais en tout cas, passez une très très belle journée. Je vous souhaite aussi une belle semaine et je vous dis à très bientôt pour la prochaine émission le 1er juin. À très vite.

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1: Il est l'heure de votre programme télé en ce lundi 18 mai sur Radio Grand Lac, sur TF1 à partir de 21h10, l'été 36, sur France 2, Meurtre au Paradis, sur France 3, Bonnard, Pierre et Marthe, sur Canal, Paris Police 1910, sur France 5 à 21h05, Fleurs à Parfum, Retour en Grâce, sur M6 à 21h10, Mariés au Premier Regard, sur Arte à 20h55, Talon Aiguille, sur France 4 à 21h, La Haine, sur LCP à 20h40, Suzanne Lenglen, Le Cours de la Liberté, sur W9 à 21h25, Armageddon, sur TMC, Bad Boys 2, sur TFX à 21h10, Appel d'urgence, sur Gulli à 21h05, les parcs d'attractions préférés des Français, sur C-Star, Chicago Fire, c'est à 22h50, sur T18 à 21h, À la vie, à la mort, sur Novo 19 à 21h10, Les Cités médiévales, sur TF1 Série Film à 21h10, Inspecteur La Bavure, sur L'Équipe à 21h08, Terminator Renaissance, et enfin sur Sister à 21h10, Kaamelott. Voilà donc pour votre programme télé de ce lundi soir, je vous laisse faire votre choix et je vous souhaite par avance une excellente soirée télévision mais aussi un très bon début de semaine.

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1: Hello tout le monde, comme chaque semaine, on se retrouve sur les ondes de Radio Grand Lac pour vos sorties cinéma. Et on commence évidemment avec la sortie de Star Wars, de Mandalorian and Grogu. La chute du maléfique Empire Galactique a précipité la dispersion des seigneurs de guerre impériaux à travers la galaxie. Pour protéger tout ce que, pourquoi la rébellion s'est battue, la jeune Nouvelle République décide de faire appel au légendaire chasseur de primes mandalorien Din Djarin et de son jeune apprenti Grogu. On poursuit avec le film Autofiction. Ce film est d'ailleurs présenté en compétition au Festival de Cannes 2026. Raoul est un cinéaste culte en pleine crise créative lorsqu'un drame frappe l'une de ses plus proches collaboratrices. Il s'en inspire pour écrire son prochain film. Peu à peu, il imagine Elsa, une réalisatrice en pleine écriture dont le parcours commence à refléter le sien. Les deux cinéastes deviennent les deux facettes d'un même personnage dans un jeu de miroir où l'impudeur de l'autofiction dévoile autant qu'elle détruit. Et on termine avec le film Les Goûteuses d'Hitler. Durant la Seconde Guerre mondiale, Rosa est recrutée comme goûteuse pour le chef du parti nazi Adolf Hitler. Trois fois par jour, la jeune femme et d'autres camarades doivent manger afin de s'assurer que la nourriture n'est pas empoisonnée. Chaque bouchée sera peut-être la dernière. Voilà donc pour vos sorties ciné de la semaine. Je vous laisse faire votre choix et je vous souhaite par avance une excellente séance dans les salles de notre département.
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1: Il est l'heure de votre programme télé en ce lundi 18 mai sur Radio Grand Lac, sur TF1 à partir de 21h10, l'été 36 sur France 2, Meurtre au Paradis sur France 3, Bonnard, Pierre et Marthe sur Canal, Paris Police 1910 sur France 5 à 21h05, Fleurs à Parfum, Retour en Grâce sur M6 à 21h10, Mariés au Premier Regard sur Arte à 20h55, Talon Aiguille. Sur France 4 à 21h, La Haine. Sur LCP à 20h40, Suzanne Lenglen, Le Cours de la Liberté. Sur W9 à 21h25, Armageddon. Sur TMC, Bad Boys 2. Sur TFX à 21h10, Appel d'urgence. Sur Gulli à 21h05, les parcs d'attractions préférés des Français. Sur C-Star, Chicago Fire, c'est à 22h50. Sur T18 à 21h, À la vie, à la mort. Sur Novo 19 à 21h10, Les Cités médiévales. Sur TF1 Série Film à 21h10, Inspecteur La Bavure. Sur L'Équipe à 21h08, Terminator Renaissance. Et enfin sur Sister à 21h10, Kaamelott. Voilà donc pour votre programme télé de ce lundi soir. Je vous laisse faire votre choix et je vous souhaite par avance une excellente soirée télévision, mais aussi un très bon début de semaine.
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